0: soit épargnée. Ce n'est pas le cas partout. Une centaine d'habitations a brûlé dans cet incendie. Et derrière cette tragédie se joue aussi une autre bataille, estime Yarixa, la campagne contre la ville.
1: On devrait nous laisser débroussailler, couper des arbres, faire ce genre de choses, parce qu'en fin de compte, les gens du village, nous savons le faire.
0: Un constat partagé par Maria, qui était avec elle ce même soir.
2: Il faut demander plein d'autorisations et souvent, elles ne sont pas accordées, ou alors trop tard, à une période où on ne peut plus couper ou à une saison où ça poserait problème.
0: Courageuses, les deux amies n'aiment pas ce mot. Nous avons juste fait ce qu'il fallait pour notre village, disent-elles. Alice Froussard, San Martín de Valle Iglesias, RFI.
3: La France voisine est également dans les flammes, dans le sud-ouest du pays, proche de Bordeaux. Un peu d'espoir après une semaine d'enfer. Le méga-feu de Gironde n'a pas progressé ce mercredi. Une première depuis une semaine où les flammes ont parcouru 42 000 hectares. Parmi les 222 000 habitants évacués, 57 000 ont été autorisés à rentrer chez eux. À quelques centaines de kilomètres au sud, dans les Landes, près de Biscarrosse, la situation est désormais sous contrôle, a assuré la préfecture. Les vacanciers évacués de leur camping ont été autorisés à aller y récupérer leurs affaires, même si aucune réinstallation n'est pour l'instant envisageable. Volodymyr Zelensky avait écrit plus tôt que de fortes frappes russes sur Kiev étaient très probables. Il avait vu juste, la capitale ukrainienne sous la menace d'attaques de missiles russes, ont annoncé les autorités qui ont déclenché il y a près de 2 heures ce jeudi des alertes missiles.
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3: Donald Trump a promis de frapper fort l'Iran ce mercredi après des attaques de Téhéran sur des bases américaines en Jordanie, au lendemain d'attaques américano-saoudiennes sur des positions d'alliés iraniens en Irak. Et dans ce contexte de guerre régionale, le régime iranien, lui, poursuit sa répression à l'intérieur du pays. Un média d'État a rapporté mardi que 2 jeunes qui avaient pris part aux manifestations de janvier dernier ont été exécutés en public dans la province d'Ispahan, au sud de Téhéran, Muriel Paradon.
5: Ils s'appelaient Abolfaz Sepahi et Amir Hossein Safari. Ces 2 jeunes ont été pendus en public sur une place, la même où ont eu lieu des manifestations contre le régime en janvier dernier. Jugés coupables d'avoir participé au mouvement et utilisé des armes alors que 4 membres des forces de l'ordre avaient été tués. Mais comme souvent en Iran, leurs procès n'ont pas été équitables, dénoncent les ONG. Roya Borumand est cofondatrice du centre Abdourahman Borumand.
6: Leurs avocats n'ont pas eu accès au dossier. Personne n'a été dans leur procès. Tout ce qu'ils font, c'est qu'ils montrent des confessions obtenues sous la torture à la télé. Ça, c'est leur preuve.
5: Des exécutions publiques pour dissuader toute forme d'opposition future. Mais cela n'est jamais évoqué lors des négociations entre l'Iran et les États-Unis, déplore Roya Borumand.
6: Ces négociations, maintenant, devraient avoir un volet politique avec le volet nucléaire, etc. Et malheureusement, la communauté internationale a toujours séparé ces 2 problèmes et n'a jamais résolu son problème avec l'Iran.
5: En attendant, le régime iranien continue sa politique de terreur, dénoncent les ONG. Des dizaines de manifestants ont été condamnés à mort et risquent à leur tour d'être exécutés.
3: Muriel Paradon. L'Assemblée nationale populaire d'Algérie a élu sa nouvelle présidente. Il s'agit de Khalida Boufedesh. Il s'agit d'une élection historique puisqu'elle devient la première femme présidente de l'Assemblée populaire nationale dans l'histoire du pays, à l'issue d'une élection où seulement 6% des sièges sont occupés par des femmes. Élu mardi, Wely Diallo, Khalida Boufedesh est désormais le 4e personnage de l'État algérien.
7: Khalida Boufedesh est issue du Front de Libération Nationale, le FLN, parti historique de l'indépendance et proche du président Abdelmadjid Tebboune. Députée d'Alger, son parti est arrivé en tête des législatives. Elle a un parcours de médecin à l'origine, spécialiste en allergologie et immunologie clinique. Toute sa carrière professionnelle s'est déroulée au sein de l'hôpital public. Mais en parallèle de quoi, elle a aussi un parcours de militante au sein du FLN. Elle avait déjà exercé 2 mandats locaux dans une assemblée populaire communale, mais c'est la première fois qu'elle obtient un siège à l'Assemblée nationale. Depuis sa fondation en 1977, c'est la première fois que l'Assemblée populaire nationale voit une femme à sa tête. Elle accède au perchoir alors même que seulement 25 femmes ont été élues début juillet sur plus de 400 sièges. Un scrutin marqué par un taux de participation très faible, 21% environ, le plus bas jamais enregistré.
3: Wely Diallo. Au Japon, une application lancée en 2024 utilise l'intelligence artificielle pour faire face à la baisse démographique. L'objectif, tenter de faire se rencontrer des Japonais compatibles et donc créer des couples, des mariages et des naissances. Mais en réalité, le bilan de l'application est mitigé, Yelena Tomic.
8: L'application Tokyo Enmusubi, qui signifie littéralement « Union du destin », a tout pour plaire. Lancée en septembre 2024 par le gouvernement de Tokyo, elle a pour objectif de faciliter les rencontres des célibataires intéressés par le mariage, mais qui pour une raison ou une autre ne passent pas à l'action. L'intelligence artificielle utilisée par l'application permet en trois étapes de présenter aux candidats des personnes compatibles. Depuis son lancement, sur 36 000 candidats, seuls 16 000 ont été retenus en raison de filtres très stricts. Preuve de revenus, de célibat et entretien de motivation au mariage, et seulement 265 couples se sont mariés. Un résultat anecdotique face à l'ampleur de la crise démographique. Coût élevé de la vie et de l'éducation des enfants, culture du travail intense, précarité des emplois des jeunes, les experts notent que les dizaines de mesures prises depuis les années 90 n'ont pas réussi à inverser la courbe. Le vrai défi du Japon serait de réduire les freins économiques au mariage et d'accepter les formes de famille plus diverses.
3: Yelena Tomic. Un des plus grands groupes de musique du monde boycotte l'une des plus grandes cérémonies musicales au monde. BTS, le boys band coréen de K-pop, refuse d'intégrer la catégorie dédiée à la pop asiatique. Ils ont déclaré ne pas vouloir être rangés dans une catégorie en fonction d'une région ou de leur langue. La cérémonie des Grammys est souvent critiquée pour ses sous-catégories musicales, accusées de classer les artistes non occidentaux, même lorsqu'il s'agit de musique mondialement connue. Lui était une figure de la French Touch. Le DJ Kavinsky est décédé ce mercredi, l'auteur du tube Night Call qui a résonné dans le film Drive ou encore à la cérémonie d'ouverture des Jeux Olympiques de Paris a été retrouvé mort à son domicile parisien. Une enquête a été ouverte par le parquet de Paris pour déterminer les circonstances de sa mort. RFI, il est 2h presque 10 ici à Paris, minuit 10 temps universel. C'est la fin de cette édition. 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
18: Bonjour à tous et à toutes. L'actualité de ce mercredi 29 juillet par Ludovic. On commence par des incendies toujours en cours sur Barège, alors qu'une nouvelle vague de chaleur caniculaire va traverser le département aujourd'hui avec des pointes pouvant atteindre 40 degrés. Le feu à Barège se poursuit. Les sapeurs-pompiers du SDIS 65 indiquent qu'il ne pourra pas être éteint avant la venue des pluies abondante. Au vu de la topographie difficile où s'étend cet incendie. On rappelle l'importance de suivre les consignes de sécurité en évitant notamment tous travaux utilisant des moteurs thermiques durant la journée à moins de 200 mètres des massifs forestiers. Alors qu'une quarantaine de soldats du feu en provenance du département des Hautes-Pyrénées ont été déployés sur les différents incendies en France, les actes de solidarité se multiplient également. Dans la Nouvelle République des Pyrénées, Clément Mailleux s'est rendu à Vidvouze où la salle des fêtes s'est transformée en centre de dons. D'autres points de collecte se sont créés à Sombrin, Cadillon ou Lafitole et la communauté de communes de Adour-Madiran a affrété un semi-remorque pour envoyer ses dons qui étaient jusqu'alors transférés par des voitures individuelles.

C'est la question des foins qui risque également de manquer, et en plus de tout cela, la fièvre catarrhale ovine ressurgit avec 9 foyers d'une souche, la sérotype 3, pour laquelle les animaux n'ont pas été vaccinés. De nombreux risques donc pour l'activité de ces agriculteurs qui pourraient entraîner des suicides de désespoir. Alors, afin de prévenir la population et les élus sur cette situation, Fréquence Luce s'associe au collectif pour recueillir des témoignages de maraîchers, éleveurs, agriculteurs, exploitants, afin de faire un point. Pour le magazine Vue d'ici du mardi 4 août. Vous pouvez donc déposer vos témoignages ou ceux de proches sur le répondeur de Fréquence Luce au 05 62 92 38 31, 05 62 92 38 31 ou par mail à court-circuit, tout attaché, court-circuit@fréquenceluce.com. Et on termine par une semaine de baroque. On parle bien sûr de musique baroque. À compter de demain, c'est le festival Musique Ancienne qui va démarrer avec un premier concert qui aura lieu à l'abbatiale de Saint-Savin à 20h30 avec une cantate de Vivaldi, In Furor, ça porte bien son nom, et Gloria également de Handel. À AD, c'est l'association Connaissance des Ferrères et du Baroque Pyrénéen qui organise, elle, un concert dans l'église baroque de la commune ce vendredi à 18h30. Un concert baroque en 8 services de Marais, Monteclerc, Bernier, Rameau, etc., interprété par 4 artistes musiciens. Voilà pour l'actualité de ce 29 juillet 2026. Bonne journée à tous et protégez-vous de la chaleur.

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1: Bonne nuit.
2: Pendant 3 jours, les rues, les places et les jardins de Bagnères de Bigorre deviennent une scène à ciel ouvert. Le week-end des arts de la rue revient cet été avec une programmation gratuite mêlant théâtre, cirque, danse, musique et spectacle déambulatoire. Organisé par la ville, l'événement fête cette année sa 17e édition. Mais au-delà des spectacles, quelle est sa place dans la vie culturelle de Bagnères? Nous en parlons aujourd'hui avec Colombe Sarrazin, responsable culturelle et animation de Bagnères. Bonjour.
3: Bonjour. Bonjour.
2: Alors, le week-end des arts de la rue existe depuis plusieurs années. Quelle est son idée de départ et quel est son objectif aujourd'hui?
3: Alors, l'objectif du Festival des arts de la rue, donc porté par la ville de Bagnères, c'est d'amener des spectacles dans tous les lieux un peu de la ville, dans tous les quartiers, et de valoriser en même temps le patrimoine bagnérique qui est très...

0: très riche et voilà, et très particulier. Donc la volonté, c'était d'amener le spectacle gratuit, donc avec toutes les formes proposées. Donc on a de la danse, du cirque, de la musique, théâtre, voilà, des spectacles très très diversifiés, très accessibles, tout public, hein. Voilà, des spectacles plus pour les petits, mais aussi pour les grands, enfin des spectacles famille, voilà. Et la volonté vraiment, c'est de voilà, de déambuler aussi dans la ville pour découvrir tous ces spectacles.
1: Pourquoi avoir fait le choix des arts de la rue plutôt que d'un festival plus classique dans une salle ou dans un théâtre ?
0: C'était en continuité avec la saison culturelle sur l'année, on va dire, plus classique, scolaire. Du coup, d'avoir un événement un peu phare sur l'été. Et il y avait déjà des événements qui existaient, qui étaient portés par des assos. Donc, c'était aussi du coup d'amener cette particularité-là des arts vivants.
1: Donc pendant 3 jours, les spectacles investissent plusieurs lieux de la ville. Qu'est-ce que cela change dans la manière dont les habitants et les visiteurs vivent l'espace public pendant cette période estivale ?
0: C'est très vivant, très très. Ça permet en fait aussi de faire bouger les publics. Puis comme j'ai indiqué, en fait, de faire découvrir la ville. Et voilà, ça amène une émulsion un peu sur 3 jours. Voilà, grâce au festival, et ça attire aussi beaucoup de personnes extérieures, des touristes aussi qui planifient leurs vacances aussi par rapport au festival.
1: Comment on construit une programmation comme celle-là dont on va parler juste après ? Quels sont les critères qui guident les choix des compagnies qui sont invitées ?
0: Alors là, du coup, je vais passer la parole à ma collègue Claire Buisson, qui est en charge de la programmation du festival.
2: Bonjour.
1: Bonjour, madame.
2: Du coup, les critères. Alors, le premier critère, vu que c'est quand même un festival populaire, c'est de pouvoir parler à tout le monde et à tous les âges. On est sur les arts de la rue, donc il faut que ce soit des formes qui soient simples techniquement, qui puissent s'adapter à différents endroits qui, a priori, sont pas pensés pour le spectacle, et puis qui amènent un peu, voilà, qui puissent créer un univers particulier, qui amène la rêverie, qui amène le rire, qui amène un peu d'évasion.
1: Et le fait que ce soit déambulatoire, qu'est-ce que ça apporte de plus ?
2: La déambulation, en fait, ça permet aux personnes de se rassembler, ça permet de marcher ensemble. Il y a quelque chose on va dire que c'est un peu comme une manifestation différente, où les personnes ne sont pas juste là à regarder un spectacle, mais à participer, en fait, au spectacle. Donc c'est aussi une démarche peut-être un peu plus citoyenne.
1: Là, on attire des visiteurs, mais ce festival s'adresse également aux habitants de Bagnères, aux locaux. Comment est-ce que vous arrivez à trouver cet équilibre entre événements touristiques et également rendez-vous culturel local sur ce moment-là ?
2: Je pense que c'est le propre des arts. Ça permet vraiment la rencontre. Je pense que c'est pas forcément des publics différents. À Bagnères, il y a quand même une programmation culturelle sur toute l'année, donc les gens sont habitués à participer à ce genre d'événement.
1: Vous nous parlez de la programmation. Qu'est-ce qui va se passer pendant ces 3 jours alors ? Donc on le rappelle, c'est du 31 juillet au 2 août, du vendredi au dimanche. Je vous écoute.
2: Alors, sur la programmation, on commence l'ouverture le vendredi après-midi à 18h avec la compagnie Boucher. Il va y avoir une criée autour de la programmation des 3 jours. Ensuite, juste après, il y a un spectacle qui s'appelle Élucubration, Construction. Et en fait, là, c'est vraiment, on est sur des arts de la rue de type circassien. Et puis après, la compagnie du Baluchon qui va proposer un spectacle le vendredi soir à 21h30. Donc on commence voilà, plutôt en fin d'après-midi. Le samedi, on démarre avec le marché. Et donc du coup, des compagnies qui vont venir, qui vont intervenir autour des halles avec une fanfare. Il va y avoir aussi une criée et il va y avoir aussi des échassiers. Et ensuite, l'après-midi, il y a des spectacles qui se chevauchent. Il y en a vraiment pas mal, beaucoup. Et c'est des spectacles, l'idée qu'ils peuvent se répéter pour que voilà, des différentes personnes puissent y aller tout au long de la journée. Et il y a toujours un moment fort en fin d'après-midi avec des spectacles qui vont rassembler un peu plus de public. Voilà, le samedi soir, on a un spectacle de la compagnie Amandragor qui s'appelle Rêverie. Donc, c'est un spectacle qui a été pensé pour la ville de Bagnères. Donc, c'est un spectacle en déambulation qui met en avant à la fois le patrimoine et puis le mélange avec des interventions artistiques. Ensuite, le dimanche, on reprend aussi le matin avec des spectacles enfants, particulièrement, notamment à partir de 18 mois. Et puis voilà, et on termine aussi en fin de journée avec un moment fort autour de 18h un petit concert ensuite à 19h et le spectacle de clôture à 21h.
1: Donc c'est une programmation très chargée. Quels sont aujourd'hui les principaux défis pour maintenir un événement de cette ampleur?
2: Alors, le noyau de la guerre, déjà, c'est le budget, hein, c'est les finances. Donc ça, c'est une volonté vraiment politique de la ville de Bagnères de, comment dire, de maintenir ce festival et les moyens qui sont alloués. Parce que comme Claire vous l'a présenté, du coup, on a un programme très riche avec une quinzaine de compagnies, avec au niveau des spectacles, on est à 20 ou 30 spectacles. Sachant qu'on a aussi des fois des compagnies qui jouent deux ou trois fois pour permettre en effet de dispatcher aussi un peu le public sur les différents spectacles. Et du coup, bon, après là, c'est vraiment une volonté politique, on le voit au niveau culture, hein, de la ville de Bagnères. Il y a une très belle dynamique et un soutien de la ville sur les événements portés par elle-même et par les assos, quoi.
1: Donc après 17 éditions, c'est hyper important pour la ville de continuer à faire vivre cet événement.
2: Oui, tout à fait. Hein. Oui. Sur le volet programmation, préciser que du coup, il y a des compagnies, en fait, l'origine des compagnies, en fait, est variée. En fait, on a il y a un soutien, en fait, aussi un peu aux compagnies locales qu'on apporte à travers le festival, qu'on essaye de programmer aussi à travers le festival, et aussi des compagnies extérieures au département, pour apporter aussi un peu la nouveauté aussi, et puis une diversité, une originalité aussi.
1: Est-ce que vous avez l'impression, je pense aux locaux particulièrement, que ce week-end est très attendu?
2: Si, c'est un festival qui est très attendu, enfin, par les locaux, par les touristes, par tous les publics, par les curistes aussi, parce qu'on est en période de cure aussi. Mm-hmm. C'est un festival qui a une très belle fréquentation, qui est en augmentation d'année en année, d'où l'idée de programmer, de diversifier le rythme de la programmation, pour pouvoir un peu étendre un peu la fréquentation sur plusieurs spectacles.
1: Donc on le rappelle, c'est gratuit. Le week-end des arts de la rue, ça se déroule du 31 juillet au 2 août à Bagnères de Bigorre. Au programme, une trentaine de spectacles qui mêlent théâtre, cirque, danse, musique et arts de la rue, répartis dans plusieurs lieux de Bagnères. Toute la programmation, on la retrouve sur le site internet de la ville de Bagnères et à l'office de tourisme du Tourmalet Pic du Midi, si je ne me trompe pas. Merci beaucoup à toutes les deux d'avoir répondu à mes questions.
2: Merci. Bonne journée.
3: Bonne nuit.
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6: Nos prévisions selon Météo France au sein pour ce jeudi 30 juillet. C'est encore assez beau, moins chaud et quelques ondées sont à s'attendre en soirée et pour la nuit suivante. Des nuages bas qui vont être présents sous 1000, 1200 mètres d'altitude au petit matin sur le Piémont et aux entrées des vallées et vont se dissiper durant la matinée mais vont se reformer la nuit suivante. Partout ailleurs, le temps est sec et encore bien ensoleillé avec quelques nuages élevés en matinée. Par contre, en soirée et la nuit suivante, les nuages vont bourgeonner au-dessus des sommets et lâcher quelques ondées localisées. L'isotherme 0 degré est en baisse lente et limitée de 4800 à 4500 mètres d'altitude. Et les températures maximales sont en baisse, atteignant en journée entre 29 et 32 degrés en vallée, 26 à 29 degrés à 1500 mètres et 21 à 22 degrés à 2500 mètres d'altitude. Quant aux minimales la nuit suivante, elles sont attendues vers 16, 18 degrés aux vallées, 15, 16 degrés vers 1500 mètres, 14 à 15 degrés vers 2500 mètres d'altitude avec un vent qui est modéré de sud-ouest sur les crêtes et les sommets et des rafales qui pourraient aller entre 50-60 km/h en matinée, 40-50 km/h l'après-midi et 60-70 km/h la nuit suivante. Quant au vent plus bas, il est faible et variable. Voici donc pour les prévisions de ce jeudi 30 juillet.
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9: Ici la ferme des Cascades. Voilà, on a pris un arrêté sur la ferme. Hein, pour que les gens ne restent pas au soleil, qu'il s'est interdit de marcher au soleil aussi. Voilà. La raison, c'est que ce sont des places qui sont réservées aux climato-sceptiques. Allez, bonne journée.
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11: Bonjour à tous les deux.
12: Bonjour.
13: Bonsoir.
11: Donc c'est la 5e édition du festival Les Voix du Vallon à Bagnères-de-Bigorre. Depuis 2022, ce festival s'est bien installé dans le paysage culturel de la ville thermale. Qu'est-ce qui plaît au public finalement? Quelle est la ligne artistique qui plaît tant chaque année et de plus en plus?
13: Je pense que ce qui attire notre public plus nombreux d'année en année, c'est l'éclectisme de la programmation. Il y a 5 concerts dans la semaine et ces concerts ont comme fil conducteur l'art lyrique, mais chaque concert, chaque soirée est différente et le spectacle que l'on peut produire pendant le festival avec des artistes lyriques de renommée nationale et internationale nous permettent d'accueillir un public diversifié et de pouvoir faire des spectacles à guichet fermé comme on a fait l'année dernière au Casino.
11: Pour réaliser cette prouesse avec un petit groupe de bénévoles, de passionnés, chanteurs, musiciens ou pas, comment faites-vous? Est-ce que c'est un travail de longue haleine qui s'étale sur plusieurs mois, Monsieur le Président?
12: Eh bien, écoutez, effectivement, oui, c'est un travail à l'année. On a des réunions qui sont programmées au décours du festival terminé. Je programme toutes les réunions pour l'année à venir, à la raison d'une par mois. Et donc, je me félicite pour la deuxième année de ma présidence, d'être toujours très, très bien entouré par ces bénévoles. On est 12 personnes très impliquées, chacun avec son travail bien, bien défini, et on collabore entre nous. Mais c'est vrai que grâce à la bonne ambiance qu'il y a, on reste bénévole, mais on est quand même très engagé. Et ça se passe très bien. C'est vrai que j'avais dit que j'acceptais de prendre la présidence dans la mesure où j'avais une équipe qui me soutenait. Et ça, pour le moment, c'est tout à fait le cas. Donc ça nous permet d'avoir de belles perspectives d'avenir.
11: Est-ce qu'il faut être forcément féru d'art lyrique ou est-ce que tout néophyte peut s'intéresser et venir à ce festival, apprécier ce qu'il va écouter et voir?
13: C'est le but de cette programmation. Comme je vous le disais, c'est une programmation éclectique. Par exemple, si on parle de la programmation 2026, on va démarrer par un spectacle Mozart en fête. Tout le monde connaît Mozart. Les enfants écoutent du Mozart tout petit. Et donc, tout le monde peut passer la porte de la Lohengrin pour venir écouter la soirée Mozart en fête. Ensuite, on va proposer un ciné-concert. Donc là aussi, on va entendre des airs d'opéra que l'on a déjà entendu dans des films, et il y aura la projection de l'image du film pendant que le spectacle se déroulera, et je suis sûre que dans la salle, il y aura du public qui va se dire « Ah, mais je connais cet air !» Et oui, parce qu'on est allé voir le film et on a entendu l'air. Donc, encore une fois, l'opéra à la portée de tous. Le troisième spectacle aura lieu au casino, qui nous sera offert par Anas Seguin, notre parrain, accompagné d'une pianiste et d'un metteur en scène, va être un spectacle un petit peu insolite, puisque nous allons partir dans les îles. Le fil conducteur sera une chanson traditionnelle de La Réunion. Et autour de cette chanson vont se greffer des mélodies et des leaders qui seront interprétés donc par Anas, avec également des textes qui seront lus. Donc là aussi, une soirée haute en qualité artistique, mais complètement différente des autres. Et le concert de gala est le concert où on essaie de programmer les grands airs d'opéra du 19e siècle, que l'on va commencer à avoir un petit peu... terminé, parce que il y a des airs d'opéra au 19e qui sont très connus, mais il y en a qui sont aussi moins connus. Donc on va commencer à partir un petit peu dans les airs moins connus du 19e. Et la particularité de cette année, c'est que non seulement il y aura l'orchestre du festival et l'orchestre de chambre de Toulouse, mais également le chœur de l'ensemble vocal de Castanet-Tolosan, qui est dirigé par Michel Touton et qui travaille pour venir participer à ce concert de gala pour accompagner nos cinq solistes, dont Amandine Sanchez, qui sera notre jeune talent cette année, puisqu'il nous tient à cœur chaque année de présenter une jeune artiste lyrique.
11: Ce sont des artistes lyriques régionaux, nationaux, voire internationaux?
13: Ce sont des artistes lyriques régionaux et nationaux. Si on parle de région, Céline Laborie, qui était la marraine l'année dernière, qui revient cette année sur le concert Mozart, est toulousaine. Et également Juliette May, qui était là l'année dernière et qui est révélation artiste lyrique 2024, qui sera à nos côtés sur tout le festival. Elle est également toulousaine. Ensuite, nous avons des artistes de la région parisienne. Et il faut savoir que tous ces artistes ont une carrière nationale et internationale. Actuellement, notre parrain est par exemple à Montréal sur une production.
11: Alors, vous avez à cœur, au cœur de l'association, de proposer ce festival, de le démocratiser, également d'ouvrir la pratique du chant lyrique aux amateurs. Alors, par quel biais cette année? Je crois qu'il y a une nouveauté, notamment en direction des enfants.
13: Tout à fait. Depuis c'est la troisième année que nous avons créé le chœur éphémère du festival. C'est-à-dire, qui a envie de venir chanter s'inscrit. C'est entièrement gratuit. Et ils se produisent dans le cadre du off de notre festival, sous chapiteau, devant la Lohengrin. Et la nouveauté, comme vous le dites, c'est qu'on a ouvert un stage de chant choral pour des enfants de 8 à 13 ans qui ont envie de venir chanter pour se produire sur scène aussi lors du off du festival, mais pas que. On souhaite aussi faire rencontrer les artistes lyriques et les enfants, et comme vous dites, mélanger ce monde amateur et professionnel, et pourquoi pas créer des vocations chez des enfants. Ils seront pris en charge tous les après-midi de la semaine du 2 août par Caroline Petitjean, qui est une chef de chœur spécialisée dans les enfants. Et tous les après-midi, ils seront avec nous pour préparer leur concert et pour échanger avec les artistes lyriques, et également pour aller assister aux répétitions des concerts qui auront lieu le soir. Et il nous tient vraiment à cœur de fédérer ce cœur d'enfant. C'est la première édition. On lance un appel. Tous les enfants qui ont envie de venir chanter, venez nous rejoindre. C'est gratuit. On prend en charge vos enfants de 14h à 17h à la Villa Bonvouloir pour des répétitions du lundi 3 août au vendredi 7 août.
12: Voilà, et pour le moment, il y a 8 enfants inscrits. On souhaiterait étoffer un peu ce groupe. Donc, appel à toutes les familles qui ont des enfants dans cette classe d'âge pour venir rejoindre ce chœur, ce choral d'enfants.
11: Mmh. Quelle est l'ambiance du festival ? C'est vrai qu'on a une image un petit peu rigide de l'opéra et du chant lyrique. Qu'en est-il à Bagnères ?
12: Eh bien, je crois qu'on a fait la démonstration depuis 4 ans maintenant du caractère convivial de cette manifestation qui fédère des artistes qui reviennent d'une année à l'autre. Plusieurs solistes sont là depuis plusieurs années parce qu'ils apprécient ce caractère convivial qui est caractérisé par le fait qu'il y a aussi un espace de restauration pour le concert d'ouverture et le concert de fermeture et une fois aussi pendant la semaine. Et ça permet des échanges entre le public et les artistes qui se retrouvent autour de la buvette ou à la restauration. Et c'est vrai qu'on se démarque de beaucoup d'autres festivals par cet intermédiaire. Donc je crois que c'est ce qui fait aussi la force de ce festival et ce qui invite les gens à reconsidérer un petit peu l'art lyrique.
11: Sans oublier la qualité artistique, effectivement.
13: Qui est la priorité.
11: Oui. Alors, question pratique pour terminer. Comment peut-on réserver sa place ? Peut-on la réserver d'ores et déjà ? Faut-il la réserver dès à présent ?
12: Alors, il faut la réserver dès à présent. C'est mieux, c'est toujours mieux. Le site en ligne lesvoixduvallon.fr vous permet d'avoir des liens qui vous permettent de commander en ligne par le biais de Festic. Il y a aussi la possibilité d'aller à l'office du tourisme de Bagnères pour acheter les billets.
13: Et nous avons souhaité aussi, dans la démarche de notre association, de garder des prix abordables afin que toute personne qui a envie de venir assister à un concert ne soit pas freinée par un problème financier. Donc on a fait un pass cette année de 4 soirées pour 80 euros, avec donc 4 soirées plus la 5e soirée, le off du festival qui est entièrement gratuit, et des tarifs entre 25 et 30 euros pour assister au concert, avec des tarifs réduits à 15 euros. Je pense que nous pensons tous que nous sommes dans des tarifs très raisonnables pour accueillir le public au festival des Voix du Vallon.
11: Et c'est gratuit pour les enfants de moins de 12 ans.
13: Et voilà, bien sûr.
11: Merci à tous les deux et bon préparatif.
13: Merci à vous. Bonsoir.
12: Merci à vous.

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0: Jeudi, au bistrot chez Pierrot, à Artisan Savant, c'est un concert de Latino Cumbia qui va prendre place à partir de 20h30 avec le groupe Lo Camino. Un concert Latino Cumbia avec le groupe Lo Camino, c'est ce jeudi à partir de 20h30 au bistrot chez Pierrot, à Artisan Savant. Jeudi, de 17h à 19h, à Cotteret, c'est un instant de magie qui vous est proposé avec Peter Rose. Peter Rose, magicien de close-up, vous emportera dans son univers. Partez à la rencontre de Peter Rose et il vous proposera l'un de ses fabuleux tours. Un instant de magie avec Peter Rose, c'est ce jeudi, de 17h à 19h, à Cotteret. Jeudi, place de la Bergère à Gèdre. C'est un marché gourmand et artisanal animé par le duo Charango. Rendez-vous de 15h à 19h et venez déguster et découvrir les productions locales dans une ambiance festive. Marché donc animé par duo Charango pour l'occasion. Un marché gourmand et artisanal en musique, c'est ce jeudi de 15h à 19h, place de la Bergère à Gèdre. Jeudi, à Luce Saint-Sauveur, on vous propose du cinéma sous les étoiles avec le film Berger. Rendez-vous à 21h au Verger pour la projection du film Berger de Sophie Deraspe en partenariat avec le Parc National des Pyrénées et en présence des gardes-moniteurs dans le cadre du programme de sensibilisation au pastoralisme du Parc National des Pyrénées. La projection sous les étoiles du film Berger, c'est ce jeudi à 21h au Verger à Luce Saint-Sauveur. Des questions sur la famille, vos droits ou vos démarches, la maison de famille itinérante vient à vous. Un espace ouvert à tous, gratuit et sans rendez-vous, où des professionnels sont à votre écoute. Alors retrouvez la maison de famille itinérante ce jeudi de 10h à 12h30 à Barège et de 14h à 16h à Agos-Vidalos. Et pour plus de renseignements, appelez-les au 05 62 44 07 08 ou retrouvez-les sur Facebook. Jeudi à 20h30 à l'abbatiale de Saint-Savin, on vous propose des concerts cordes, orgues et clavecins. Le festival de musique ancienne Cantate de Vivaldi. Le festival de musique ancienne se consacre à faire connaître la musique du baroque au romantisme sur instruments d'époque, ainsi qu'à mettre en valeur le riche patrimoine architectural du Lavedan à travers les églises baroques de la région. Le festival de musique ancienne avec Cantate de Vivaldi, c'est ce jeudi à 20h30 à l'abbatiale de Saint-Savin.
5: Tous les derniers vendredis du mois, la bibliothèque de Pierrefitte Nestalas vous invite à une soirée jeux de société. Maintenant, dans ses nouveaux locaux, la bibliothèque a fait plus de place à ses jeux de société et aménagé un coin jeu à l'étage. L'occasion de lancer un nouveau rendez-vous mensuel, tous les derniers vendredis du mois, de 18h à 20h à la bibliothèque. C'est gratuit, sans inscription et tous les âges sont les bienvenus. Soirée jeux de société, ce vendredi à partir de 18h à la bibliothèque de Pierrefitte.
0: Vendredi à 19h au parc thermal du Casino à Argelès-Gazost, on vous propose un run and beer course à pied. Couru par équipe de 3 coureurs, chacun des 3 relayeurs devra parcourir 4 tours de 750 mètres, soit 9 km au total, à parcourir en buvant des bières à chaque tour. Attention, c'est non chronométré. Run and beer course à pied, c'est ce vendredi à 19h au parc thermal du Casino à Argelès-Gazost.
6: Ce 31 juillet, à 20h, la Guilde des Sept Vallées vous propose une soirée quiz, un temps convivial à partager entre amis ou en famille, en solo ou en équipe. Venez tester vos connaissances. Ouvert à tous, vous retrouverez sur place des boissons locales et du grignotage à partager. La soirée quiz de la Guilde des Sept Vallées, c'est ce 31 juillet à 20h à Argelès-Gazost.
0: Vendredi, à partir de 18h et jusqu'à pas d'heure, à la ferme de cascades à Sazos, on vous propose un marché gourmand et champêtre. Visite de la ferme, de ses cascades, de ses jardins, des emplettes possibles, un repas convivial avec plan de chat en libre service et une animation musicale avec ce vendredi, c'est les trucs en troc. En participation libre mais nécessaire, le marché gourmand et champêtre suivi du concert de Les Trucs en Truc, c'est ce vendredi à partir de 18h et jusqu'à pas d'heure à la ferme des cascades à Sazos. Jusqu'au 31 juillet, à la Maison du Parc National de Cotteret, on vous propose l'exposition « Autour de Cotteret » de Didier Larda. Ça fait 40 ans qu'il fait de la photo et la passion n'est jamais partie. Toujours autant l'envie d'évasion, le plaisir et la joie de saisir la lumière magique pour que ces images vous transportent dans sa passion. Ayant le privilège d'habiter dans une vallée remarquable, les forêts derrière chez lui, aucun voyage et grand déplacement ont été nécessaires. Cette expo a été réalisée à moins de 20 km aux alentours de Cotteret, ce qui lui tenait à cœur. En entrée libre et gratuite, l'exposition « Autour de Cotteret » de Didier Larda, c'est à voir de 9h30 à 18h à la Maison du Parc National de Cotteret. Jusqu'au 31 juillet, à la Maison de la Montagne à Argelès-Gazost, on vous propose l'exposition « Intimité sauvage », une rencontre animalière au fil des saisons de Cotteret et de ses vallées, jusqu'au Gypaète Barbu. Avec le photographe amateur Julien Ribière. L'exposition « Intimité sauvage » de Julien Ribière, c'est à voir jusqu'au 31 juillet à la Maison de la Montagne à Argelès-Gazost.
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2: Dans L'esclavage raconté à ma fille, paru aux éditions Philippe Ray, Christiane Taubira raconte une histoire à connaître et à interroger. C'est une histoire de violence et de beauté, un cauchemar sans fenêtre. Sous la vapeur opaque qui escorte l'incendie, les enfants hagards cherchent. Le soleil s'arrache déjà à la cime des arbres et la crique qui descend vers la rivière chante en effleurant la pointe du rocher dressé sur sa course et en frôlant la terre que retiennent les arbustes le long des rives. Comme si c'était un jour pareil aux autres. La colonne humaine, entravée aux chevilles et aux coups, suscite parfois contre les convoyeurs, qu'ils soient blancs ou noirs, la colère d'hommes et de femmes revenant des champs, croisés sur les chemins menant à la côte où mouillent les navires négriers. La côte est volupté. Elle ouvre sur le ciel indigo que l'horizon confond avec la gorge d'un monde sans pardon. Les vagues se déchirent contre les blocs de pierre, comme une mer dont l'esprit est parti en dérade. Les jeunes filles courbent l'échine, d'autres redressent plus fermement les épaules, le regard brouillé mais tenace. Elles ont subi l'appareillage, ce rituel de viol auquel se livrent les matelots. Certaines, la plupart, en ont l'âme fracassée. D'autres comprennent que c'est le premier défi lancé à leur humanité et le relèvent. Les femmes gardent le geste sûr tant qu'un ou des enfants requièrent leurs soins. Elles leur fredonnent que c'est un désagrément de la vie, comme lorsque les saisons entraînent à la transhumance ou lorsque de lointains voisins, armés et criards, se livrent à des pillages. Les hommes sont humiliés de ne pouvoir désormais protéger. Il arrive que des sages soient du voyage, saisis avec les autres lors des razzias, ou s'étant volontairement glissés parmi les leurs comme on accompagne, pour veiller sur eux, celles et ceux qu'une attaque, un malheur ou une injustice destine à un sort funeste. La chaleur irisée étreinte les corps immobiles. L'odeur persévère. Elle se mêle au bruit des fers, s'épaissit à l'obscurité persistante, chevauche les paroles que, par réflexe, chacun ne fait plus que chuchoter. Tête bêche, couché sur le flanc gauche, il subit ce roulis et tangage, serre les dents et s'accoutume aux humeurs de la mer. Ils en viennent ainsi à distinguer la nuit du jour, au martèlement de l'eau contre la coque du navire, mais plus encore aux subtiles variations des va-et-vient des marins sur le pont. Ils se mettent à guetter le moment où s'estompe l'agitation et parviennent ainsi, dans la pénombre qui jamais ne s'altère, à scander le temps. Les premières révoltes naîtront de cette maîtrise du cycle du jour et de la nuit. 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

ce sont les femmes qui ont commencé. Ne parvenant plus à étouffer les gémissements qui leur assaillent la gorge, elles les humectent, les timbrent, les lissent, les polissent, les transforment en sons, à croque, en notes, en blues, en sodades. Combien, durant ces 4 siècles, plongent lestés de leur chaîne, après avoir tenté de maîtriser marins et navires, ou même sans avoir essayé, préférant l'hospitalité de l'océan rugissant à la morne et rogue cruauté des hommes. Soudain, les aliments sont un peu moins frelatés. Depuis 2 jours, ils sont conduits par petits groupes sur le pont. Respirer, bouger, reprendre mine humaine. C'est que les marchands fouinent partout, les dents, les muscles, les poux. Que ces terres sont belles, que ces montagnes semblent accueillantes. Les bégonias disputent aux sargasses de parfumer les alizés. Les côtes sont découpées dans du parchemin. La lune, par vergogne, ne montre que son dos. Les séparations sont déchirantes. Elles ne suivent qu'une loi, la volonté du colon et le poids de sa bourse. Le soleil n'est pas plus mordant dans ces plantations qu'il n'était dans les champs de mil. Mais ici, l'eau est chiche, très chiche. Le fouet siffle comme s'il s'enivrait à satiété de sa propre rengaine. Les chants s'élèvent, fluets d'abord, work songs, improvisés, étrangement harmonieux, même lorsqu'ils disloquent la rythmique. Grimpant des pieds aux poings, haletant du poumon à la gorge, ils se chargent d'un froid courroux, d'une impatience domptée, d'une désespérance ravalée. Les enfants ne travaillent pas pour jouer, ils triment. Les femmes, amarreuses de canne, arracheuses de coton, assembleuses de tabac, s'écroulent parfois d'épuisement, enceintes jusqu'au cou. Les hommes mâchent leur rage, non contre la besogne harassante, mais d'impuissance à soustraire les femmes au désir brutal et bestial du maître, aux vengeances fourbes de son épouse. Hommes, femmes, enfants, meubles. Selon le code noir, cheptel selon le régisseur, esclave à merci selon le maître, et le marron rompit. Il se savait des

les griots psalmoniers depuis la nuit des temps, les droits et les interdits calligraphiés, dans la Dunya Mikilikan de Sunjata Ketan, la bulle d'Ahmed Baba, et même les noix d'Urukagina et le code d'Amourabi. Il les savait des hommes. L'habeas corpus romain et la Magna Carta avaient établi depuis longtemps les limites de la force et des abus du pouvoir. Que de bulles papales, d'ordonnances royales, de controverses, d'édits, d'arrêts et de décrets fallut-il pour les contredire et faire tenir ce désordre moral et social. Que d'exégèses, de doctrines, de dogmes, de postulats fallit-il pour justifier ce commerce contre nature et contre humanité

Homme, barre de tabac, ballot de coton, coffre de soierie et coffret de pierres précieuses. Tandis que soin de ses utilités et curiosités tropicales, de ses superflus de confort, le sang et les exécrations des Amérindiens décimés, et que résonne encore le fracas des combats de résistance. Tandis que se mondialise l'échange, qu'il est fait clair à la conscience de tous que le monde est fini. Tandis que s'installent les théories raciales, que le racisme vint à expliquer le monde mais prompt à ratifier ses dérèglements sans racine pour des siècles. Tandis que de jeunes matelots européens, perplexes, écœurés, se résolvent des retours dans leur ville à porter témoignage du crime ainsi commis, tandis que les esclaves créent les langues et les arts, pétrissent les religions, marient les spiritualités, expliquent le monde et ses déraisons, tandis qu'ils incendient les plantations, empoisonnent les bestiaux, sabotent les récoltes et sabordent cette économie de prébande, tandis que du ragtime au gospel, des spirituals au blues, du candomblé au tango, du caseco à la capoeira, du banjo au jazz, et des imprenables quilombos au traité de paix, ils font l'expérience de leur invincibilité, tandis que leurs chefs se hissent à hauteur des humanités, reliées par une même exigence d'égalité et de respect, tandis que, d'Europe et d'Amérique, par injonction et pétition à Paris, Lyon, Champagné, Barbechat à Londres, Liverpool et Bristol, à Amsterdam et en Pennsylvanie, des voix célèbres de philosophes et d'activistes, des clameurs de citoyens ordinaires proclament qu'ils croisent à ces égales l'humanité, tandis que s'inscrivent enfin contre les esclavages et les servitudes des temps passés, des temps présents, des temps à venir, conventions et protocoles renouant avec la Dounia ou la Magna, tandis que, de tous points cardinaux et de toute culture, on se demande comment partager le monde, non de part en part, mais en part commune, quelque chose frémit, qui, de la mondialisation de la brutalité et de la cupidité, voudrait faire surgir la promesse d'une mondialité savante, du divers du monde et ardente à la fraternité, une histoire de violence et de beauté. Il se peut que la beauté l'emporte.

0: This song says, no matter who you are, no matter where you go in your life, at some point you're gonna need somebody to stand by you.
1: C'était L'esclavage raconté à ma fille de Christiane Taubira. Lue par Corinne Timmer, mise en monde Gilles Lagoutte pour l'émission Veux-tu que je te lise? Lecture musicalement illustrée par Sonny Boy Williamson, Born Blind, François Béranger, Mamadou Madi, Nina Simone, Strange Fruits, et pour finir sur une note plus optimiste, Playing for Change et leur sublimissime version de Stand By Me de Benny King.
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1: À la semaine prochaine.
0: Stand by me.

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3: Oh, bah, quelle discrétion. C'était une entrée théâtrale.
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3: Carole, on est quelques jours avant la fin de ce stage performance, un peu, on pourrait dire. On t'avait rencontré pour Miroir, Miroir. Est-ce que tu peux replanter le décor, s'il te plaît?
5: Oui, je suis entourée de 10 filles qui ont été sélectionnées pour faire une comédie musicale en théâtre, chant, danse, avec un stage de 2 semaines. C'est l'histoire de Blanche-Neige qui a été revisitée en inversant tous les rôles d'hommes et de femmes. Donc, nous avons les 7 sœurs. Nous avons un Blanche-Neige ibaï parfait. Nous avons un John Ross qui normalement est la sorcière, qui est styliste absolument démoniaque. Et à l'issue de ce stage, on a une tournée ensuite de 6 dates. Dont la première est le 31 juillet à Lourdes.
3: Bon, alors on va revenir sur les dates après. Mais alors du coup, 2 semaines, là il reste quelques jours encore. On va faire le tour pour savoir comment elles se sentent déjà toutes, puis les rencontrer. Allez, on commence par la sorcière, si j'ai bien compris. La sorcière styliste démoniaque. Bonjour.
6: Bonjour. Bah, moi, c'est Cynthia. En fait, je suis d'abord assistante à la mise en scène auprès
3: de Carole. Sentais par rapport au profil d'âge, j'allais dire.
6: Et il se trouve qu'en effet, je me suis retrouvée par la force des choses à jouer dans la pièce, dans le rôle de John Ross.
3: Comment elle s'est passée cette semaine déjà?
6: Bah, c'était très tumultueux. On a eu beaucoup de rebondissements, mais au final, on a une équipe incroyable de filles hyper motivées qui arrivent à apprendre des chorégraphies, des chants, à s'adapter aux intempéries, parce qu'il y en a eu quelques-unes quand même, il faut le dire. Et franchement, c'est incroyable, quoi. On arrive avec un résultat qui est quand même très plus que qualitatif. On est plein de joie à l'idée de continuer ce projet-là pour le finaliser et le présenter surtout devant le public, quoi. Puis elles ont envie de le partager, je pense. Hein, les filles?
3: Oui. Bon, bah, d'ailleurs, on va faire le tour, hein, puisqu'on est tous en arc de cercle, là. C'est parfait. Ça me donne l'occasion d'avancer vers chacune. Bonjour.
7: Bonjour, alors moi c'est Alban, mais je suis dans le rôle de Ibaï, qui est donc le personnage principal.
3: Et qu'est-ce qui t'a motivé à rejoindre cette troupe de théâtre comédie musicale?
7: J'ai toujours aimé le théâtre. La mère de ma cousine m'avait proposé de faire cette activité et j'ai été motivée dès le départ.
3: Au bout d'une semaine, ça y est, t'es dans ton rôle?
7: Ouais, enfin il y a encore quelques modifications au niveau de ma démarche par exemple et de comment je me porte. Mais on y travaille.
8: Bonjour, moi c'est Lucille.
3: Lucille, alors tu joues quel rôle toi?
8: Alors j'en fais 2, je joue une des 7 naines, Joy, la joie, voilà, joyeuse. Et ensuite je fais la mère de Ibaï, donc qui se fait manipuler par son mari John Ross. J'avais jamais fait de théâtre, j'étais plutôt sur le chant et la danse depuis plusieurs années au collège. Et quand j'ai vu cette annonce, ça m'a tenté, je suis allée direct quoi. Je me suis dit que ça serait bien de rencontrer des gens, de faire partie d'un groupe pendant l'été, voilà.
9: Je m'appelle Paloma, donc je joue le rôle de Blair, donc une des 7 sœurs.
3: Blair, du coup, c'est...
10: Achoum.
9: Oui, ah, voilà, Achoum. Celle qui est enrhumée, tout ça.
3: D'accord.
9: Un peu l'ado difficile. Et je joue également le rôle de la chasseuse. On m'a proposé de participer à cette comédie musicale. Et puis, comme j'aime tout ce qui touche à la scène, je me suis dit, pourquoi pas essayer. J'ai jamais fait de théâtre, donc j'apprends et ça se passerait bien. Et ça me donne envie de peut-être plus tard en refaire une, pourquoi pas.
3: Ah, pourquoi pas continuer. T'as quel âge, toi?
9: J'ai 15 ans.
3: Ouais, j'ai pas demandé, vous avez quel âge, en fait?
8: Moi, j'en ai 16.
11: 15 aussi.
3: Ok, vous avez tout à peu près le même âge?
11: J'ai 15 ans aussi. Bonjour, moi je m'appelle Abigail. Et j'incarne le rôle de Narco.
3: Narco, c'est...
11: C'est...
10: Qui s'endort.
3: Ah, oui, narcoleptique.
11: Voilà, mais en fait, de base, moi, je n'étais pas ici. Il y avait un autre jeune homme avant, mais il est parti, donc j'ai pu reprendre le rôle. Un de mes amis avait vu qu'il y avait une place et il m'a demandé si je voulais faire, et j'ai été retenue.
3: Et c'est la première fois que tu fais du théâtre?
11: Non, pas du tout. J'en ai fait 2 ans au collège. Oui, mais en fait, quand je fais aussi de la danse avec cette demoiselle...
3: Et comme là, c'est comédie musicale, en plus.
11: Voilà, et j'adore danser et chanter, donc...
3: Donc c'est tout trouvé pour toi. Donc une semaine comme un poisson dans l'eau?
11: Oui.
3: Est-ce qu'il y a beaucoup de textes, d'ailleurs?
11: Pour moi, non. En fait, je crois que le plus dur, c'est qu'en fait, il faut que je rêve et que je parle en même temps en train de dormir. Ce que ça va être un peu compliqué parce que j'ai pas trop de rêves en tête.
3: Il va falloir réfléchir à des rêves.
11: Ouais, voilà.
12: Bonjour, je m'appelle Héloïse et j'incarne le rôle de Timmy. Donc, pièce, voilà. Et donc, je bégaye car je suis timide.
3: Ah, ça sacrée performance, alors.
12: Voilà.
3: Donc, t'as réussi à te mettre au bégaiement? Comment tu fais?
12: Je vais prévenir les autres. J'ai assez bossé, tout ça, on y arrive. Et j'ai toujours, ouais, fait... Ma mère m'a proposé de faire cette comédie musicale. Et ouais, j'ai été partante car j'ai fait 5 ans de théâtre à Argelès, avec un autre professeur.
3: Du théâtre de la gare aussi ?
12: Oui, voilà.
3: Ok.
12: Au début, je sais pas, j'étais pas très partante et tout ça. Et puis je me suis dit, bon, j'ai qu'une seule vie, donc on va y aller.
3: Et puis tu as quel âge, toi ?
12: J'ai 14 ans.
3: T'en as encore devant toi.
0: Bonjour, je m'appelle Eva, j'ai 22 ans et je joue dans le rôle de prof.
3: Ça te colle à la peau, ça, prof ? T'aimes bien enseigner les choses ?
0: Oui, j'espère. Généralement, dans la vraie vie, non, je donne pas d'ordre, etc. Donc, je pense que c'est le bon choix. Enfin, j'espère, on verra avec ce qu'elles me disent, des autres.
3: Et jusque-là, comment ça se passe d'un point de vue entente, tous ensemble ?
0: Au début, c'était un peu dur, on se découvrait, etc. On a fait des filages, on était un peu perdus, quoi. Et au fur et à mesure des jours, en vrai, ça va, on apprend des choses, les danses, les chants. On s'apprend mutuellement aussi avec les filles, et petit à petit, on fait un bon groupe.
3: Vous êtes solidaires, du coup, maintenant ?
0: Oui, oui, oui. Eh,
3: comme quoi, ça va vite, hein. C'est chouette, ça.
0: Oui, c'est ça, la magie du théâtre.
1: Bonjour, je m'appelle Nora, j'ai 13 ans, et je joue le rôle de Grinch, c'est Grincheux.
3: T'as un grand sourire et des yeux bien pétillants. Et t'arrives à jouer le rôle de Grincheux ?
1: Oui, parce que je l'incarne sur scène. Ah. Ouais, j'aime bien jouer des rôles qui me ressemblent pas forcément. Cette année, c'est ma 6e année de théâtre.
3: Ah, mais t'as commencé toute petite, toi ?
1: Oui, 7 ans. Je suis une grande passionnée de théâtre. À la danse, on nous a proposé cette comédie musicale. Donc, c'est pour ça que je suis là.
3: Alors, tu fais du théâtre, de la danse et le chant, t'en faisais déjà ou pas ?
1: Non, j'ai jamais fait de chant. Je fais la chorale au collège. Et j'avoue que j'étais un peu timide de chanter au début. Parce que j'ai un peu peur, j'aime pas trop ma voix, mais je m'ouvre petit à petit.
3: On a une future artiste, on va te voir sur les grandes scènes et les affiches plus tard, toi.
1: Ah bah peut-être, on espère.
3: Donne-nous un autographe radiophonique, ça pourrait être quoi, un autographe radiophonique ?
1: Je m'appelle Nora, Fréquence Luce.
3: Yes ! Voilà, tu seras en jingle. Merci Nora.
10: Bonjour, je m'appelle Emma, j'ai 14 ans. J'ai fait la danse, mais j'étais vraiment petite et c'était pas trop mon domaine, on va dire. Après, j'ai fait un peu de chorale en 6e, mais j'ai arrêté parce que j'aimais pas trop le prof. Et du théâtre, j'ai jamais fait.
3: Et alors, au bout d'une semaine de découverte, on dit quoi ?
10: C'est trop cool. Tout me plaît, même si dans certains... Enfin, par exemple, la danse, ça me plaît, mais bon, heureusement que je suis au fond, quoi. Parce que, bon, voilà, après, je chante pas trop, donc c'est bon. Le théâtre, vraiment, j'adore.
3: Je chante pas trop. Le théâtre, j'adore.
10: Le théâtre, j'adore.
3: Et tu fais quel rôle, toi ?
10: Alors, je joue deux rôles et un petit rôle. Enfin, je joue donc du coup le rôle de Kathleen, qui est le prince, qui vient sauver Blanche-Neige. Je joue le rôle de Cyrielle, donc qui est un peu le miroir. Et une femme de ménage.
3: Ça, c'est... T'as trois rôles, quoi.
10: Oui, mais après, les femmes de ménage, c'est pas vraiment un rôle. Enfin,
13: ouais, elle chante, elle danse.
10: Oui, oui, mais courir, on peut pas le comparer à quelque chose qu'il y a dans Blanche-Neige.
13: Oui, la chante du Boris Vian. La complainte du progrès.
3: Et alors justement, les chansons, comment vous les avez trouvées par rapport au répertoire ?
10: Elles sont super, surtout que c'est Carole du coup qui les a inventées. Et donc du coup, c'est vraiment spécial pour cette pièce de théâtre, quoi. Et elles sont super.
3: Vous verriez son sourire, ça en dit long. Il reste qu'une personne après toi à interviewer. Alors c'est l'occasion de dire, bon ben là vous allez faire une première représentation le 31 juillet. Il y en a d'autres derrière. Bien évidemment, on l'annoncera au plus grand nombre. Et justement, qu'est-ce qu'on peut dire au plus grand nombre pour les encourager à venir vous voir ?
10: Venez nombreux ! Ok, venez nombreux, ça va être vraiment trop cool.
3: Et toi, t'as hâte d'y être à cette première représentation déjà ?
10: Oui, j'ai trop hâte, même si je sais que je vais un peu stresser, mais j'ai trop hâte.
3: Ah, mais c'est un bon stress, ça, la boule au ventre, l'envie de faire pipi 15 fois.
10: Oui, c'est ça.
3: C'est trop.
10: Ouais.
3: Vous connaissez déjà ça, le trac ?
14: Oui. Oui.
3: Ceux qui connaissent pas vont se faire aider par ceux qui connaissent.
15: Hein. Bonjour.
3: Avec cette belle gavroche.
15: Merci.
3: C'est un accessoire ?
15: Oui.
3: D'accord. Alors toi, c'est quoi ton rôle déjà ?
15: Je joue lune, c'est comme simplette.
3: D'accord. Parce que t'as toujours la tête dans la lune.
15: Ouais.
3: Et comment tu t'appelles ?
15: Alix.
3: Alix joue lune. Ça te correspond dans comme caractère dans la vie ?
15: Oui.
3: Pas vraiment.
15: Non, je sais pas. Faut demander aux autres.
16: Non.
3: Non, t'es un peu une rêveuse ?
15: Non, c'est faux.
3: Et alors, qu'est-ce qui t'a motivé à venir, toi ?
15: Je voulais découvrir des nouveaux domaines, le chant, la danse et le théâtre, parce que j'en avais jamais fait avant.
9: C'est trop bien.
3: Tu chantes bien, tu danses bien, tu théâtres bien.
15: J'irai pas jusque-là, mais ça va, je me débrouille.
3: Mais tu prends plaisir, ouais. Quoi. Bon, mais si tu prends plaisir à tout, déjà, c'est énorme. Et qu'est-ce qu'on peut dire, alors, aux auditeurs pour qu'ils viennent vous voir au spectacle ?
15: Bon, on s'est beaucoup entraînés et il faut qu'il y ait beaucoup de monde et que les salles soient remplies. On compte sur vous.
3: Carole, alors là, on a fait le tour de tout le monde. Motivation énorme. Visiblement, vous serez prête pour le 31 juillet, à n'en point douter, et avec le sourire et la patate. Donc, le 31 juillet, c'est à Lourdes. Hein.
5: Oui, le 31 juillet, c'est à Lourdes, au Palais des Congrès, et à 20h30. Ensuite, on réattaque le lundi, 3 août, et on sera à Odos, à la salle des fêtes. Okay. C'est toujours 20h30 de toute façon les représentations. Et ensuite le 4 août c'est à Visquer à la salle des fêtes, le 5 août à Saint-Créac, le 6 août à Adé et le 7 août on termine à Argelès au casino et après on va faire la fête. Ouais.
3: Bon, donc ça termine par le casino d'Argelès avec une bonne fiesta. Vous vous sentez comment, là? Stressé, le trac, comme on disait, mais surtout motivé?
14: Ouais.

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4: Nos prévisions selon Météo France au sein pour ce jeudi 30 juillet. C'est encore assez beau, moins chaud et quelques ondées sont à s'attendre en soirée et pour la nuit suivante. Des nuages bas qui vont être présents sous 1000-1200 mètres d'altitude au petit matin sur le Piémont et aux entrées des vallées et vont se dissiper durant la matinée mais vont se reformer la nuit suivante. Partout ailleurs, le temps est sec et encore bien ensoleillé avec quelques nuages élevés en matinée. Par contre, en soirée et la nuit suivante, les nuages vont bourgeonner au-dessus des sommets et lâcher quelques ondées localisées. L'isotherme 0 degré est en baisse lente et limitée de 4800 à 4500 mètres d'altitude. Et les températures maximales sont en baisse, atteignant en journée entre 29 et 32 degrés en vallée, 26 à 29 degrés à 1500 mètres et 21 à 22 degrés à 2500 mètres d'altitude. Quant aux minimales la nuit suivante, elles sont attendues vers 16-18 degrés aux vallées, 15-16 degrés vers 1500 mètres, 14 à 15 degrés vers 2500 mètres d'altitude avec un vent qui est modéré de sud-ouest sur les crêtes et les sommets et des rafales qui pourraient aller entre 50-60 km/h en matinée, 40-50 km/h l'après-midi et 60-70 km/h la nuit suivante. Quant au vent plus bas, il est faible et variable. Voici donc pour les prévisions de ce jeudi 30 juillet.
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Cette semaine, une auditrice m'a appelée pour demander la diffusion de la chanson Ave Maria, interprétée par Noah, dont le vrai nom de Noah est Achinoam Nini. Percussionniste, poétesse, compositrice et militante des droits de l'homme, elle naît à Tel Aviv en 1969. Pour ma part, je ne me rappelais pas de l'interprétation de Ave Maria par cet artiste Noah. Je l'avais découvert, moi, à l'époque, avec l'émission Taratata et son album qui datait de 96, qui s'appelait Calling, où, entre autres, il y avait ce titre qui m'avait bien plu, By the Light of the Moon, et également You and I.

Rétrospectivement, j'avais aussi découvert l'album précédent avec le titre I Don't Know. Et d'ailleurs, c'est ce titre sur lequel je vais m'attarder à la fin de cette chronique. Et c'est sur cet album que se trouve également le titre demandé par notre auditrice. Fatiguée des colères, des clivages, avec cette chanson, elle souhaite que je transmette un message de paix. Ave Maria, c'est un hymne à la Vierge composé par Schubert en 1825, qui commence par « Écoute la prière d'une jeune femme ».

0: Repartons sur Noah. Noah, en 2023, avait annulé ses concerts et rappelé que la guerre n'est pas la solution. En septembre 2025, elle offrait un discours pour la paix, rappelant que nous tous, peuples humains, ne formions qu'un.
1: I say stop! Stop now! Enough! How much longer can this go on? Free Palestine and free Israel too. Free us all from hatred. That's what we need to do. Free us from fear. Help us come near to each other. Every frightened sister and brother, every grieving father and mother, we are all connected, all one. How could we have forgotten who we really are? 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And I remember the courage, the beauty, the nobility, like the two mothers we saw in the opening video from the Parents Circle Families Forum. I remember the demonstrators, the activists, the volunteers, the generosity I witnessed, the strength, the fraternity and solidarity. 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
0: Pour conclure cette chronique, je vous propose d'écouter ce titre de Noah, I Don't Know, qui nous dit « Fleurs vivement colorées, je suis forte, je peux me battre, mais je ne sais pas. Tour, briques et pierres, je trace mon chemin par moi-même, mais je ne sais pas. Je ne sais pas pourquoi, je ne sais pas comment. Est-ce que je peux voler? Puis-je voler à présent? Mes ailes sont-elles suffisamment solides pour supporter les vents par ici? Je ne sais pas. Dis-moi que ça ne s'évanouira pas. Et j'irai de l'avant sans peur, car je ne sais pas. Montre-moi la pluie et l'inondation pour apaiser le feu dans mon sang, car je ne sais pas. Je ne sais pas pourquoi et je ne sais pas comment. Mes ailes sont-elles suffisamment solides? Mes ailes sont-elles suffisamment solides? Allez, écoutons ce morceau. Et avant de vous quitter, pour répondre à ce message de paix que m'a demandé d'envoyer notre auditrice, puissions-nous vivre en paix et nous unir pour qu'ensemble nous puissions relever les défis et nous unir afin de vivre et non survivre.
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3: Nos prévisions selon Météo France au sein pour ce jeudi 30 juillet. C'est encore assez beau, moins chaud et quelques ondées sont à s'attendre en soirée et pour la nuit suivante. Des nuages bas qui vont être présents sous 1200 mètres d'altitude au petit matin sur le Piémont et aux entrées des vallées et vont se dissiper durant la matinée mais vont se reformer la nuit suivante. Partout ailleurs, le temps est sec et encore bien ensoleillé avec quelques nuages élevés en matinée. Par contre, en soirée et la nuit suivante, les nuages vont bourgeonner au-dessus des sommets et lâcher quelques ondées localisées. L'isotherme 0 degré est en baisse lente et limitée de 4800 à 4500 mètres d'altitude. Et les températures maximales sont en baisse, atteignant en journée entre 29 et 32 degrés en vallée, 26 à 29 degrés à 1500 mètres et 21 à 22 degrés à 2500 mètres d'altitude. Quant aux minimales la nuit suivante, elles sont attendues vers 16-18 degrés aux vallées, 15-16 degrés vers 1500 mètres, 14 à 15 degrés vers 2500 mètres d'altitude avec un vent qui est modéré de sud-ouest sur les crêtes et les sommets et des rafales qui pourraient aller entre 50-60 km/h en matinée, 40-50 km/h l'après-midi et 60-70 km/h la nuit suivante. Quant au vent plus bas, il est faible et variable. Voici donc pour les prévisions de ce jeudi 30 juillet.
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0: Jeudi, au bistrot chez Pierrot, à Artisan Savant, c'est un concert de Latino Cumbia qui va prendre place à partir de 20h30 avec le groupe Lo Camino. Un concert Latino Cumbia avec le groupe Lo Camino, c'est ce jeudi à partir de 20h30 au bistrot chez Pierrot, à Artisan Savant. Jeudi, de 17h à 19h, à Cotteret, c'est un instant de magie qui vous est proposé avec Peter Rose. Peter Rose, magicien de close-up, vous emportera dans son univers. Partez à la rencontre de Peter Rose et il vous proposera l'un de ses fabuleux tours. Un instant de magie avec Peter Rose, c'est ce jeudi, de 17h à 19h, à Cotteret. Jeudi, place de la Bergère à Gèdre. C'est un marché gourmand et artisanal animé par le duo Charango. Rendez-vous de 15h à 19h et venez déguster et découvrir les productions locales dans une ambiance festive. Marché donc animé par duo Charango pour l'occasion. Un marché gourmand et artisanal en musique, c'est ce jeudi de 15h à 19h, place de la Bergère à Gèdre. Jeudi, à Luce Saint-Sauveur, on vous propose du cinéma sous les étoiles avec le film Berger. Rendez-vous à 21h au Verger pour la projection du film Berger de Sophie Deraspe en partenariat avec le Parc National des Pyrénées et en présence des gardes-moniteurs dans le cadre du programme de sensibilisation au pastoralisme du Parc National des Pyrénées. La projection sous les étoiles du film Berger, c'est ce jeudi à 21h au Verger à Luce Saint-Sauveur. Des questions sur la famille, vos droits ou vos démarches, la maison de famille itinérante vient à vous. Un espace ouvert à tous, gratuit et sans rendez-vous, où des professionnels sont à votre écoute. Alors retrouvez la maison de famille itinérante ce jeudi de 10h à 12h30 à Barège et de 14h à 16h à Agos-Vidalos. Et pour plus de renseignements, appelez-les au 05 62 44 07 08 ou retrouvez-les sur Facebook. Jeudi à 20h30 à l'abbatiale de Saint-Savin, on vous propose des concerts cordes, orgues et clavecins. Le festival de musique ancienne Cantate de Vivaldi. Le festival de musique ancienne se consacre à faire connaître la musique du baroque au romantisme sur instruments d'époque, ainsi qu'à mettre en valeur le riche patrimoine architectural du Lavedan à travers les églises baroques de la région. Le festival de musique ancienne avec Cantate de Vivaldi, c'est ce jeudi à 20h30 à l'abbatiale de Saint-Savin.
5: Tous les derniers vendredis du mois, la bibliothèque de Pierrefitte Nestalas vous invite à une soirée jeux de société. Maintenant, dans ses nouveaux locaux, la bibliothèque a fait plus de place à ses jeux de société et aménagé un coin jeu à l'étage. L'occasion de lancer un nouveau rendez-vous mensuel, tous les derniers vendredis du mois, de 18h à 20h à la bibliothèque. C'est gratuit, sans inscription et tous les âges sont les bienvenus. Soirée jeux de société, ce vendredi à partir de 18h à la bibliothèque de Pierrefitte.
0: Vendredi à 19h au parc thermal du Casino à Argelès-Gazost, on vous propose un run and beer course à pied. Couru par équipe de 3 coureurs, chacun des 3 relayeurs devra parcourir 4 tours de 750 mètres, soit 9 km au total, à parcourir en buvant des bières à chaque tour. Attention, c'est non chronométré. Run and beer course à pied, c'est ce vendredi à 19h au parc thermal du Casino à Argelès-Gazost.
6: Ce 31 juillet, à 20h, la Guilde des Sept Vallées vous propose une soirée quiz, un temps convivial à partager entre amis ou en famille, en solo ou en équipe. Venez tester vos connaissances. Ouvert à tous, vous retrouverez sur place des boissons locales et du grignotage à partager. La soirée quiz de la Guilde des Sept Vallées, c'est ce 31 juillet à 20h à Argelès-Gazost.
0: Vendredi, à partir de 18h et jusqu'à pas d'heure, à la ferme de cascades à Sazos, on vous propose un marché gourmand et champêtre. Visite de la ferme, de ses cascades, de ses jardins, des emplettes possibles, un repas convivial avec plan de chat en libre service et une animation musicale avec ce vendredi, c'est les trucs en troc. En participation libre mais nécessaire, le marché gourmand et champêtre suivi du concert de Les Trucs en Truc, c'est ce vendredi à partir de 18h et jusqu'à pas d'heure à la ferme des cascades à Sazos. Jusqu'au 31 juillet, à la Maison du Parc National de Cotteret, on vous propose l'exposition « Autour de Cotteret » de Didier Larda. Ça fait 40 ans qu'il fait de la photo et la passion n'est jamais partie. Toujours autant l'envie d'évasion, le plaisir et la joie de saisir la lumière magique pour que ces images vous transportent dans sa passion. Ayant le privilège d'habiter dans une vallée remarquable, les forêts derrière chez lui, aucun voyage et grand déplacement ont été nécessaires. Cette expo a été réalisée à moins de 20 km aux alentours de Cotteret, ce qui lui tenait à cœur. En entrée libre et gratuite, l'exposition « Autour de Cotteret » de Didier Larda, c'est à voir de 9h30 à 18h à la Maison du Parc National de Cotteret. Jusqu'au 31 juillet, à la Maison de la Montagne à Argelès-Gazost, on vous propose l'exposition « Intimité sauvage », une rencontre animalière au fil des saisons de Cotteret et de ses vallées jusqu'au Gypaète Barbu. Avec le photographe amateur Julien Ribière. L'exposition « Intimité sauvage » de Julien Ribière, c'est à voir jusqu'au 31 juillet à la Maison de la Montagne à Argelès-Gazost.
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10: Et tout de suite, c'est le journal. Bonjour Fabrice Le Grier.
12: Bonjour Andréane, bonjour à tous.
10: Cette alerte lancée hier par l'ONU, la violence des colons israéliens ne fait qu'empirer en Cisjordanie occupée.
12: Le Haut Commissariat des Nations Unies aux Droits de l'Homme appelle les États à agir. Des attaques qui ne cessent de se multiplier, tout comme les annexions de territoires, à l'image de cet agriculteur palestinien que vous entendrez dans un instant, lui qui vient tout juste d'être chassé de ses terres par des colons armés. Nous rejoindrons aussi Michel Paul, notre correspondant à Jérusalem, Israël, où le gouvernement peine à imposer son récit officiel sur la question.
10: Dans ce journal également, Fabrice, un optimisme affiché en Espagne ou encore en France, malgré des incendies qui font toujours rage.
12: Un feu qui reste stabilisé en Gironde, dans le sud-ouest de la France, et en Espagne, des milliers de personnes évacuées qui ont pu regagner leur domicile dans la région de Madrid. Certains avaient malgré tout choisi de ne pas partir. Reportage aux côtés d'une jeunesse déterminée à agir contre le feu dans quelques minutes. Des incendies aussi en Grèce où 8000 personnes viennent d'être évacuées.
10: La Russie a mené de nouvelles frappes contre l'Ukraine dans la nuit.
12: Au moins 8 personnes ont été tuées à Kiev et dans plusieurs localités. Et cette visite qui ne manque pas de faire réagir en Afrique du Sud, le chef des armées sud-africains revient tout juste de Moscou, alors que le pays se place en médiateur dans ce conflit. Et puis plus léger enfin, nous parlerons cinéma à la fin de ce journal avec le retour de Spider-Man.
10: Alerte donc sur la violence qui ne fait qu'empirer en Cisjordanie occupée.
12: Dans un communiqué publié hier, le Haut Commissariat des Nations Unies aux Droits de l'Homme appelle les États à agir donc pour mettre fin à l'occupation israélienne, 2 ans après l'avis de la Cour internationale de justice déclarant illégale l'occupation de la Cisjordanie. La violence des colons ne cesse de s'aggraver, des attaques visant notamment des communautés villageoises afin d'annexer de nouveaux territoires. Illustration avec l'histoire de Mahmoud Toubassi, un agriculteur palestinien chassé de ses terres la semaine dernière, le récit d'Abla Junaidi.
13: Mahmoud Toubassi et sa famille auront tenu 3 mois. 3 longs mois sous la menace de colons armés venus s'installer sur leur propriété, lançant des pierres, harcelant jour et nuit, avant de brûler une partie de la maison, puis finalement de couper le courant. la maison littéralement assiégée et les vivres épuisés, l'agriculteur n'a eu d'autre choix mercredi dernier que de quitter les lieux. Désormais, il est condamné à regarder depuis le village voisin la ferme qu'il occupait et qui le faisait vivre.
0: La situation a été catastrophique. On n'avait ni eau, ni nourriture, ni électricité. Ils avaient brûlé notre voiture, ils nous jetaient des pierres, nous menaçaient de nous tuer, de tout brûler, de nous brûler comme la famille Dawabché.
13: En 2015, des colons mettaient le feu à la maison des Dawabché, tout près de là, tuant 3 de leurs membres, dont un bébé. À aucun moment, l'armée israélienne n'a fait reculer les colons. Le vieil homme, blessé lors de la seconde intifada en 2001, est démuni.
0: Malheureusement, l'autorité palestinienne a arrêté de me verser les 1500 shekels de pension. Je dépends de l'agriculture, de mes oliviers, mes amandiers. Et maintenant, il ne me reste absolument rien.
13: L'autorité palestinienne, elle aussi, se dit démunie pour faire reculer ce qui est devenu une routine dans les territoires occupés, la violence déchaînée des colons israéliens.
12: Ablas Junaidi, des colons armés qui agissent souvent de concert avec l'armée israélienne. Armée qui, dans la foulée d'incursions la semaine dernière, a par exemple déclenché une vaste opération militaire dans le village palestinien de Tel. 4 Palestiniens, 2 Israéliens sont morts. Et au sein de la société israélienne, cette escalade remet brutalement en cause le récit officiel du gouvernement. Décryptage de Michel Paul, notre correspondant à Jérusalem.
8: L'opération militaire déclenchée dans la foulée des affrontements meurtriers de vendredi dernier dans le village de Tel peine à imposer le récit officiel. Alors que le gouvernement dénonçait une attaque terroriste pour justifier sa riposte, des vidéos montrant l'incursion initiale de colons armés sont venues contredire la version ministérielle. Résultat, le débat interne explose. Une partie de l'opinion publique et de la presse, notamment le quotidien d'opposition Haaretz, remet désormais en cause l'usage du mot « terrorisme » face à des villageois qui défendaient leurs terres. Mais sur le terrain, cette escalade sert de levier. Sanctions collectives, démolition et désormais saisie inédite de terres par l'armée en zone A, exclusivement palestinienne. L'opération en cours ne relève pas d'un simple maintien de l'ordre soutenu par l'extrême droite au pouvoir, notamment par les ministres Ben-Gvir et Smotrich, qui demandent ouvertement l'annexion de la Cisjordanie. Elle concrétise, selon une partie de l'opposition, une stratégie coordonnée visant à étendre les colonies et à rendre irréversible la fin des accords d'Oslo. Michel Paul, Jérusalem, RFI.
10: Les États-Unis ont repris leur bombardement sur l'Iran cette nuit.
12: Une série de frappes en représailles aux attaques visant des intérêts américains au Moyen-Orient ces dernières heures. 2 provinces iraniennes ont été visées, au moins 3 personnes sont mortes. Et Téhéran qui riposte, l'armée jordanienne annonce ce matin avoir intercepté 5 missiles iraniens.
10: C'est à la une aussi ce matin, ces signes encourageants sur le front des incendies en Europe de l'Ouest.
12: De gigantesques brasiers font toujours rage, mais la situation semble s'améliorer un peu. En France, comme en Espagne, où les habitants des 2 dernières localités de la région de Madrid qui avaient dû être évacués ont été autorisés à rentrer chez eux hier soir. Malgré les ordres d'évacuation, certains avaient choisi de ne pas obéir pour tenter de sauver ce qui était encore sauvable. À San Martín de Valdeglías, c'est une petite équipe de voisins qui a décidé d'affronter les flammes. Reportage d'Alice Froussard, là où a démarré l'incendie de la Sierra Oeste de Madrid.
14: Derrière le lycée d'Yarixa, 18 ans, il y a un terrain vague et une vingtaine de maisons dans une petite rue en contrebas. Ce fameux jeudi de la semaine dernière, lorsque le feu commençait à être incontrôlable, que les pompiers étaient débordés, il a fallu utiliser les moyens du bord.
15: Nous nous sommes mis à faire pare-feu nous-mêmes. On a commencé à avoir très peur parce que l'incendie avançait très vite. Il venait des villages d'à côté, El Tiemblo et Cerebros. Nous étions surtout des habitants avec quelques pompiers, mais très peu.
14: Faire pare-feu ici, ça veut dire nettoyer le terrain, enlever toute la végétation susceptible de brûler, creuser, encore et encore dégager un passage pour empêcher la progression des flammes.
15: Tu fais comme une tranchée, comme ça le feu ne peut pas s'approcher des maisons.
14: Leur action a fonctionné, bien qu'apeurée, la petite équipe de 40 personnes a réussi à faire en sorte que les maisons soient épargnées. Ce n'est pas le cas partout. Une centaine d'habitations a brûlé dans cet incendie. Et derrière cette tragédie se joue aussi une autre bataille, estime Yarixa, la campagne contre la ville.
15: On devrait nous laisser débroussailler, couper des arbres, faire ce genre de choses, parce qu'en fin de compte, les gens du village villages, nous savons le faire.
14: Un constat partagé par Maria, qui était avec elle ce même soir.
15: Il faut demander plein d'autorisations et souvent elles ne sont pas accordées ou alors trop tard, à une période où on ne peut plus couper ou à une saison où ça poserait problème.
14: Courageuses, les deux amies n'aiment pas ce mot. Nous avons juste fait ce qu'il fallait pour notre village, disent-elles. Alice Froussard, San Martín de Valle Iglesias, RFI.
12: Et la Grèce fait aussi face à des feux de forêt. 3 pompiers sont morts, dont 2 en Crète. La Crète, où on vient de l'apprendre, près de 8000 personnes ont dû être évacuées. En Turquie, 90 foyers d'incendie ont été enregistrés hier. La grosse majorité est maîtrisée. Tandis que dans le sud-ouest de la France, en Gironde, une nouvelle nuit plutôt calme. Le feu qui a ravagé 42 000 hectares est toujours stabilisé, selon la préfecture. Et lueur d'espoir encore, on s'attend à une journée plus fraîche aujourd'hui. Des incendies qui touchent aussi les Landes, plus au sud, ou encore le Var, dans le sud-est. Une situation que vous pouvez suivre en temps réel sur notre site rfi.fr.
10: La Russie a mené de nouvelles frappes sur l'Ukraine cette nuit.
12: Des bombardements qui ont fait au moins 8 morts et qui ont visé Kiev, mais aussi plusieurs localités dans le centre ou encore dans l'ouest du pays. Hier soir, Volodymyr Zelensky avait mis en garde contre une nouvelle attaque massive de Moscou. La Russie, d'où rentre tout juste le chef de l'armée d'Afrique du Sud. Et cela ne manque pas de faire de grincer des dents au sein de la classe politique sud-africaine. La visite a eu lieu en début de semaine à Moscou, avec pour objectif de renforcer la collaboration militaire entre les deux pays. Un déplacement qui provoque la colère du deuxième parti politique de la nation arc-en-ciel. L'Alliance démocratique s'offusque de cette rencontre alors que l'Afrique du Sud se place en médiateur dans le conflit russo-ukrainien, revendiquant une politique historique de non-alignement, Valentin Hugues.
16: L'Alliance démocratique prévoit de soumettre une série de questions au Parlement pour obtenir des explications. Un pays ne peut pas prétendre être neutre tout en renforçant publiquement les liens militaires avec l'un des belligérants, écrit la DA, principal opposant à l'ANC, car dans son communiqué, l'armée sud-africaine se félicite de cette rencontre à Moscou entre le lieutenant-général Mbata et son homologue russe, qui portait donc sur le renforcement de la coopération militaire entre les deux pays. L'ADIA pointe du doigt un manque de cohérence, comme lors de l'exercice naval au large du Cap avec des navires russes plus tôt cette année, des événements qui alimentent les polémiques puisque Pretoria se place en médiateur dans le conflit russo-ukrainien et revendique une politique historique de non-alignement, souvent accusée de manquer de clarté diplomatique. Le mois dernier, l'Afrique du Sud rappelait que non-aligné ne signifie pas neutre. Donner la priorité au dialogue et à la paix n'empêche pas de cultiver des relations bilatérales, résumé le département des relations internationales. Valentin Hugues, Johannesburg, RFI.
10: Une guerre en Ukraine qui agite les débats en France également.
12: Paris ordonne l'expulsion de Xenia Fedorova, ancienne directrice de Russia Today France, fermée en 2023. Elle est aujourd'hui chroniqueuse au sein de plusieurs médias du groupe Bolloré. Et selon l'arrêté ministériel, elle est accusée de relayer des campagnes de désinformation russe, de constituer une menace par...
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17: Hier, au lendemain d'une manifestation de l'opposition dont la réponse...

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2: Nos prévisions selon Météo France au sein pour ce jeudi 30 juillet. C'est encore assez beau, moins chaud et quelques ondées sont à s'attendre en soirée et pour la nuit suivante. Des nuages bas qui vont être présents sous 1000, 1200 mètres d'altitude au petit matin sur le Piémont et aux entrées des vallées et vont se dissiper durant la matinée mais vont se reformer la nuit suivante. Partout ailleurs, le temps est sec et encore bien ensoleillé avec quelques nuages élevés en matinée. Par contre, en soirée et la nuit suivante, les nuages vont bourgeonner au-dessus des sommets et lâcher quelques ondées localisées. L'isotherme 0 degré est en baisse lente et limitée de 4800 à 4500 mètres d'altitude. Et les températures maximales sont en baisse, atteignant en journée entre 29 et 32 degrés en vallée, 26 à 29 degrés à 1500 mètres et 21 à 22 degrés à 2500 mètres d'altitude. Quant aux minimales la nuit suivante, elles sont attendues vers 16, 18 degrés aux vallées, 15, 16 degrés vers 1500 mètres, 14 à 15 degrés vers 2500 mètres d'altitude avec un vent qui est modéré de sud-ouest sur les crêtes et les sommets et des rafales qui pourraient aller entre 50-60 km/h en matinée, 40-50 km/h l'après-midi et 60-70 km/h la nuit suivante. Quant au vent plus bas, il est faible et variable. Voici donc pour les prévisions de ce jeudi 30 juillet.
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Cette semaine, une auditrice m'a appelée pour demander la diffusion de la chanson Ave Maria, interprétée par Noah, dont le vrai nom de Noah est Achinoam Nini. Percussionniste, poétesse, compositrice et militante des droits de l'homme, elle naît à Tel Aviv en 1969. Pour ma part, je ne me rappelais pas de l'interprétation de Ave Maria par cet artiste Noah. Je l'avais découvert, moi, à l'époque, avec l'émission Taratata et son album qui datait de 96, qui s'appelait Calling, où, entre autres, il y avait ce titre qui m'avait bien plu, By the Light of the Moon, et également You and I.

Rétrospectivement, j'avais aussi découvert l'album précédent avec le titre I Don't Know. Et d'ailleurs, c'est ce titre sur lequel je vais m'attarder à la fin de cette chronique. Et c'est sur cet album que se trouve également le titre demandé par notre auditrice. Fatiguée des colères, des clivages, avec cette chanson, elle souhaite que je transmette un message de paix. Ave Maria, c'est un hymne à la Vierge composé par Schubert en 1825, qui commence par « Écoute la prière d'une jeune femme ».

0: Repartons sur Noah. Noah, en 2023, avait annulé ses concerts et rappelé que la guerre n'est pas la solution. En septembre 2025, elle offrait un discours pour la paix, rappelant que nous tous, peuples humains, ne formions qu'un.
1: I say stop! Stop now! Enough! How much longer can this go on? Free Palestine and free Israel too. Free us all from hatred. That's what we need to do. Free us from fear. Help us come near to each other. Every frightened sister and brother, every grieving father and mother, we are all connected, all one. How could we have forgotten who we really are? And then, in this great desperation, in this dark tunnel of sorrow, a light appears, and I remember. I remember the courage, the beauty, the nobility, like the two mothers we saw in the opening video from the Parents Circle Families Forum. I remember the demonstrators, the activists, the volunteers, the generosity I witnessed, the strength, the fraternity and solidarity. I remember all the organizations I've seen, worked with, and admired, working tirelessly, selflessly, so often attacked, but never losing hope. 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Ah, the dreamers.
0: Pour conclure cette chronique, je vous propose d'écouter ce titre de Noah, I Don't Know, qui nous dit « Fleurs vivement colorées, je suis forte, je peux me battre, mais je ne sais pas. Tours, briques et pierres, je trace mon chemin par moi-même, mais je ne sais pas. Je ne sais pas pourquoi, je ne sais pas comment. Est-ce que je peux voler? Puis-je voler à présent? Mes ailes sont-elles suffisamment solides pour supporter les vents par ici? Je ne sais pas. Dis-moi que ça ne s'évanouira pas. Et j'irai de l'avant sans peur, car je ne sais pas. Montre-moi la pluie et l'inondation pour apaiser le feu dans mon sang, car je ne sais pas. Je ne sais pas pourquoi et je ne sais pas comment. Mes ailes sont-elles suffisamment solides? Mes ailes sont-elles suffisamment solides? Allez, écoutons ce morceau. Et avant de vous quitter, pour répondre à ce message de paix que m'a demandé d'envoyer notre auditrice, puissions-nous vivre en paix et nous unir pour qu'ensemble nous puissions relever les défis et nous unir afin de vivre et non survivre.
1: They need us and we need them. 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
6: L'actualité de ce 30 juillet 2026 par Ludovic. On commence par la canicule. Hier, mercredi 29 juillet, les températures records ont été atteintes à Tarbes et à Tournai. 40,2 degrés à Tarbes, 41,5 degrés à Tournai. Ce sont des records absolus. Aujourd'hui, les températures, heureusement, vont baisser progressivement par l'ouest avec des orages attendus ce soir. Un nouveau parc naturel en Haute-Pyrénées, c'est le 9e parc naturel d'Occitanie. Il a été créé officiellement par décret le 10 juillet dernier, un projet qui aura mis tout de même près de 30 ans à aboutir. Le parc s'étend sur 170 000 hectares de forêts, de plaines agricoles, de sommets, vallées et rivières. 185 communes le composent, avec 50 000 humains l'habitant, au cœur du Comminges, de la Barousse et des Pyrénées. Et oui, il s'étend de la vallée de la Barousse au coteau du Comminges jusqu'aux contreforts et sommets pyrénéens. Il porte une ambition forte, préserver des patrimoines naturels, paysagers et culturels remarquables, tout en accompagnant un développement économique responsable. Le label permettra ainsi de préserver ses patrimoines naturels, culturels et paysagers, de renforcer leur attractivité tout en respectant leur identité et favoriser bien sûr la préservation de la biodiversité. Mais également l'adaptation au changement climatique, le soutien à une agriculture de qualité et la valorisation des savoir-faire locaux et du développement d'un tourisme durable. S'informer sur le droit à mourir. C'est aujourd'hui entre 10h et 14h que le village itinérant de l'association pour le droit à mourir dans la dignité fait escale place de Verdun à Tarbes. Les bénévoles de l'association présenteront le nouveau cadre légal. Ils sont une vingtaine de bénévoles formés à cette nouvelle législation qui seront à disposition du public. Le village prévoit également podcasts immersifs et jeux interactif. Donc c'est aujourd'hui entre 10h et 14h, place de Verdun à Tarbes. Et on termine justement avec un agenda à Bagnères ce soir, tenue du traditionnel marché nocturne et artisanal au cœur de Bagnères de Bigorre en fin d'après-midi et soirée. Et puis à Luz-Saint-Sauveur, cinéma en plein air au Verger avec la projection sous les étoiles, sauf orage, du film Berger à 21h30. Et si l'orage arrive effectivement, cela se déroulera à la Maison de la Vallée. Et puis on a aussi des apéros-concerts et guinguettes, notamment au casino d'Argelès-Gazost ce soir. Voilà pour les actualités de ce 30 juillet 2026. Bonne journée à tous.

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7: Nos prévisions selon Météo France au sein pour ce jeudi 30 juillet. C'est encore assez beau, moins chaud et quelques ondées sont à s'attendre en soirée et pour la nuit suivante. Des nuages bas qui vont être présents sous 1000-1200 mètres d'altitude au petit matin sur le Piémont et aux entrées des vallées et vont se dissiper durant la matinée mais vont se reformer la nuit suivante. Partout ailleurs, le temps est sec et encore bien ensoleillé avec quelques nuages élevés en matinée. Par contre, en soirée et la nuit suivante, les nuages vont bourgeonner au-dessus des sommets et lâcher quelques ondées localisées. L'isotherme 0 degré est en baisse lente et limitée de 4800 à 4500 mètres d'altitude. Et les températures maximales sont en baisse, atteignant en journée entre 29 et 32 degrés en vallée, 26 à 29 degrés à 1500 mètres et 21 à 22 degrés à 2500 mètres d'altitude. Quant aux minimales la nuit suivante, elles sont attendues vers 16-18 degrés aux vallées, 15-16 degrés vers 1500 mètres, 14 à 15 degrés vers 2500 mètres d'altitude avec un vent qui est modéré de sud-ouest sur les crêtes et les sommets et des rafales qui pourraient aller entre 50-60 km/h en matinée, 40-50 km/h l'après-midi et 60-70 km/h la nuit suivante. Quant au vent plus bas, il est faible et variable. Voici donc pour les prévisions de ce jeudi 30 juillet.
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1: Jeudi, au bistrot chez Pierrot, à Artisan Savant, c'est un concert de Latino Cumbia qui va prendre place à partir de 20h30 avec le groupe Lo Camino. Un concert Latino Cumbia avec le groupe Lo Camino, c'est ce jeudi à partir de 20h30 au bistrot chez Pierrot, à Artisan Savant. Jeudi, de 17h à 19h, à Cotteret, c'est un instant de magie qui vous est proposé avec Peter Rose. Peter Rose, magicien de close-up, vous emportera dans son univers. Partez à la rencontre de Peter Rose et il vous proposera l'un de ses fabuleux tours. Un instant de magie avec Peter Rose, c'est ce jeudi, de 17h à 19h, à Cotteret. Jeudi, place de la Bergère à Gèdre, c'est un marché gourmand et artisanal animé par le duo Charango. Rendez-vous de 15h à 19h et venez déguster et découvrir les productions locales dans une ambiance festive. Marché donc animé par duo Charango pour l'occasion. Un marché gourmand et artisanal en musique, c'est ce jeudi de 15h à 19h, place de la Bergère à Gèdre. Jeudi, à Luz-Saint-Sauveur, on vous propose du cinéma sous les étoiles avec le film Berger. Rendez-vous à 21h au Verger pour la projection du film Berger de Sophie Deraspe en partenariat avec le Parc National des Pyrénées et en présence des gardes-moniteurs dans le cadre du programme de sensibilisation au pastoralisme du Parc National des Pyrénées. La projection sous les étoiles du film Berger, c'est ce jeudi à 21h au Verger à Luz-Saint-Sauveur. Des questions sur la famille, vos droits ou vos démarches, la maison de famille itinérante vient à vous. Un espace ouvert à tous, gratuit et sans rendez-vous, où des professionnels sont à votre écoute. Alors retrouvez la maison de famille itinérante ce jeudi de 10h à 12h30 à Barèges et de 14h à 16h à Agos-Vidalos. Et pour plus de renseignements, appelez-les au 05 62 44 07 08 ou retrouvez-les sur Facebook. Jeudi à 20h30 à l'abbatiale de Saint-Savin, on vous propose des concerts cordes, orgues et clavecins. Le festival de musique ancienne Cantate de Vivaldi. Le festival de musique ancienne se consacre à faire connaître la musique du baroque au romantisme sur instruments d'époque, ainsi qu'à mettre en valeur le riche patrimoine architectural du Lavedan à travers les églises baroques de la région. Le festival de musique ancienne avec Cantate de Vivaldi, c'est ce jeudi à 20h30 à l'abbatiale de Saint-Savin.
6: Tous les derniers vendredis du mois, la bibliothèque de Pierrefitte Nestalas vous invite à une soirée jeux de société. Maintenant, dans ses nouveaux locaux, la bibliothèque a fait plus de place à ses jeux de société et aménagé un coin jeu à l'étage. L'occasion de lancer un nouveau rendez-vous mensuel, tous les derniers vendredis du mois, de 18h à 20h à la bibliothèque. C'est gratuit, sans inscription et tous les âges sont les bienvenus. Soirée jeux de société, ce vendredi à partir de 18h à la bibliothèque de Pierrefitte.
1: Vendredi à 19h au parc thermal du Casino à Argelès-Gazost, on vous propose un run and beer course à pied. Couru par équipe de 3 coureurs, chacun des 3 relayeurs devra parcourir 4 tours de 750 mètres, soit 9 km au total, à parcourir en buvant des bières à chaque tour. Attention, c'est non chronométré. Run and beer course à pied, c'est ce vendredi à 19h au parc thermal du Casino à Argelès-Gazost.
7: Ce 31 juillet, à 20h, la Guilde des Sept Vallées vous propose une soirée quiz, un temps convivial à partager entre amis ou en famille, en solo ou en équipe. Venez tester vos connaissances. Ouvert à tous, vous retrouverez sur place des boissons locales et du grignotage à partager. La soirée quiz de la Guilde des Sept Vallées, c'est ce 31 juillet à 20h à Argelès-Gazost.
1: Vendredi, à partir de 18h et jusqu'à pas d'heure, à la ferme des Cascades, à Sazos, on vous propose un marché gourmand et champêtre. Visite de la ferme, de ses cascades, de ses jardins, des emplettes possibles, un repas convivial avec plancha en libre service et une animation musicale avec ce vendredi, c'est les trucs en troc. En participation libre mais nécessaire, le marché gourmand et champêtre suivi du concert de les trucs en truc, c'est ce vendredi, à partir de 18h et jusqu'à pas d'heure, à la ferme des Cascades, à Sazos. Jusqu'au 31 juillet, à la Maison du Parc National de Cotteret, on vous propose l'exposition « Autour de Cotteret » de Didier Larda. Ça fait 40 ans qu'il fait de la photo et la passion n'est jamais partie. Toujours autant l'envie d'évasion, le plaisir et la joie de saisir la lumière magique pour que ces images vous transportent dans sa passion. Ayant le privilège d'habiter dans une vallée remarquable, les forêts derrière chez lui, aucun voyage et grand déplacement ont été nécessaires. Cette expo a été réalisée à moins de 20 km aux alentours de Cotteret, ce qui lui tenait à cœur. En entrée libre et gratuite, l'exposition « Autour de Cotteret » de Didier Larda, c'est à voir de 9h30 à 18h à la Maison du Parc National de Cotteret. Jusqu'au 31 juillet, à la Maison de la Montagne à Argelès-Gazost, on vous propose l'exposition « Intimité sauvage », une rencontre animalière au fil des saisons de Cotteret et de ses vallées jusqu'au Gypaète barbu. Avec le photographe amateur Julien Ribière. L'exposition « Intimité sauvage » de Julien Ribière, c'est à voir jusqu'au 31 juillet à la Maison de la Montagne à Argelès-Gazost.
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5: Vous écoutez RFI le midi à Paris, 10h en temps universel. Et le journal, c'est avec vous, Gilles Moreau. Bonjour.
6: Bonjour Laurence, bonjour à tous. Dans l'actualité, le pire est peut-être passé pour la forêt girondine dans le sud-ouest de la France. À la faveur de conditions meilleures, un optimisme raisonnable a maintenant gagné les pompiers engagés contre le méga-feu qui a parcouru plus de 40 000 hectares. Le point dès le début du journal. Optimisme aussi en Espagne sur ce même front des feux de forêt. Le gouvernement espagnol a maintenant levé l'état d'urgence national. L'Ukraine, à nouveau pilonnée par l'armée russe. Elle déplore 8 victimes civiles dans les attaques massives de missiles et de drones. Une partie a visé Lviv près de la frontière polonaise. Le bruit des armes aussi au Moyen-Orient. Un mort civil au Koweït. Alors que Washington annonce avoir bombardé l'Iran en représailles à des attaques contre ses forces dans la région. Après avoir ravagé plus de 40 000 hectares de forêt, le méga-feu qui sévit en Gironde dans le sud-ouest de la France est peut-être en passe d'être fixé. On fait le point avec vous, Aram Beng. Bonjour.
7: Bonjour.
6: Le feu est stabilisé et la météo devient plus favorable. Tout cela apporte un début d'optimisme chez les sapeurs-pompiers comme chez les populations évacuées.
7: Tout à fait, Gilles. Et selon la préfecture qui fait état de 6 feux actifs, la nuit a été plutôt calme et ce jeudi matin, le méga-feu reste toujours stabilisé. Un point de situation qui rend optimiste effectivement pompiers, militaires ou forestiers, tous mobilisés contre cet incendie. De plus, une météo plus favorable est attendue aujourd'hui avec des averses et donc des baisses de température considérables. Après 8 jours de lutte acharnée, la vigilance orange canicule a donc été levée dès 6 heures. Cette accalmie fait espérer un éventuel retour à domicile de 220 000 habitants qui avaient été évacués préventivement dans une vingtaine de communes. Malgré ces conditions, Gilles, qui sont favorables, la vigilance reste tout de même des mise. Environ 3300 sapeurs-pompiers sont actuellement déployés au sol, appuyés par des camions lanceurs d'eau de la police nationale, des blindés de la gendarmerie nationale, mais aussi par de nombreux bénévoles et des agriculteurs. Ce méga-feu, Gilles, il faut le rappeler, le plus grave en France depuis 1949, a ravagé à ce jour 42 000 hectares de forêt en Gironde.
6: Aram Beng, en direct dans ce journal. Merci à vous, Aram. Autre grand titre dans l'actualité du jour, la reprise des échanges de frappes au Moyen-Orient. Le Koweït fait état d'un mort dans une frappe iranienne. Il dénonce une agression qui a coûté la vie d'un ouvrier dans un bâtiment appartenant à une entreprise chinoise. Agression iranienne odieuse, dénonce le ministère koweïtien de la Défense. Côté américain, Washington annonce avoir effectué une série de bombardements sur l'Iran en représailles à des attaques contre ses intérêts dans la région, comme en Jordanie. Le commandement américain pour le Moyen-Orient mentionne sur X des dizaines de cibles du corps des gardiens de la Révolution, des installations de missiles et de drones, des sites de surveillance et de défense côtière ainsi que des capacités maritimes. La Jordanie, qui héberge des forces américaines sur ses bases, donc affirme avoir intercepté 5 missiles tirés depuis l'Iran sans faire de victimes. Pendant ce temps, les négociations continuent, du moins en croire le Pakistan, pays médiateur. Des négociations entre les parties sont en cours, en particulier concernant le détroit d'Ormuz, afin de parvenir à une désescalade, affirme Islamabad. Et maintenant, cette question, l'Iran va-t-il bientôt recevoir des missiles chinois, comme l'affirme l'agence Reuters? Elle évoque une commande de 400 lanceurs de missiles de défense aérienne. Pékin dénonce des informations, je cite, totalement infondées et rappelle que la Chine a toujours promu la paix et la résolution du conflit. Mais le soutien chinois au régime iranien prend d'autres formes. Explication, Nicolas Feldman.
8: Il
0: Il y a d'abord le soutien diplomatique. Depuis le début de la guerre, le 28 février, Pékin condamne les frappes contre l'Iran, réclame un cessez-le-feu et appelle à la reprise des négociations. Le message officiel est clair, éviter une escalade. Mais derrière ce discours, la Chine continue d'épauler son allié iranien. Plusieurs entreprises chinoises sont accusées par les États-Unis d'avoir livré à Téhéran des puces électroniques et des composants utilisés ensuite dans des missiles ou des drones. D'autres sociétés chinoises ont été sanctionnées par Washington, soupçonnées d'avoir fourni des images satellites à l'Iran pour repérer des cibles. Enfin, et c'est peut-être le plus important, Pékin est un soutien économique. Malgré les sanctions occidentales, la Chine achète toujours l'essentiel du pétrole iranien. Des milliards de dollars continuent d'entrer dans les caisses du régime. C'est cette manne qui permet à Téhéran de faire tourner son économie, mais aussi de financer une partie de son effort de guerre.
6: Nicolas Feldman du service économie. Le président du Conseil européen dénonce les nouvelles frappes massives menées la nuit dernière en Ukraine par la Russie. Il proteste aussi contre la violation de l'espace aérien polonais. Les autorités polonaises ont localisé dans une zone inhabitée de l'est du pays un cratère, probable lieu d'impact d'un projectile. En Ukraine, au moins 8 personnes ont été tuées, dont une dans la capitale Kiev et 6 dans la ville natale du président Zelensky dans le sud du pays. Enfin, cette fois, Lviv, près de la frontière avec la Pologne, des missiles ont endommagé 2 immeubles d'habitation, faisant, selon les autorités, 26 blessés. Direction maintenant la Bolivie avec un nouveau mandat d'arrêt mis contre Evo Morales. L'ancien président doit répondre de son rôle joué dans les manifestations et les blocages de routes qui ont paralysé la Bolivie en mai et en juin. Pour autant, son arrestation reste assez improbable. Explication à La Paz de Nils Sabin.
8: Evo Morales aurait été le grand organisateur du mouvement social qui a secoué la Bolivie pendant 7 semaines. C'est du moins ce que sous-entend le mandat d'arrêt mis contre lui hier. L'ex-président est sous le coup d'une enquête pour soulèvement armé, terrorisme ou encore incitation publique à commettre un délit. Différents dirigeants d'organisations sociales ayant participé aux manifestations et blocages ont déjà été arrêtés au cours des dernières semaines. Mais Morales est dans une situation différente. Il est déjà sous le coup d'un mandat d'arrêt dans une affaire de traite sur mineurs et il est retranché dans son fief du centre de la Bolivie depuis octobre 2024, protégé par ses soutiens. Jusqu'à présent, la police n'a pas pu l'arrêter. Une telle opération serait assez risquée et pourrait se solder par des morts et des blessés. L'ex-président a réagi à ce nouveau mandat d'arrêt en déclarant qu'il ne se laisserait pas intimider et que cette accusation n'était qu'une tentative du gouvernement de détourner l'attention de la population du véritable problème du pays, la crise économique. Nils Sabin, La Paz, RFI.
6: Et quelques semaines après la fin du mouvement social, l'état d'exception reste toujours en place en Bolivie. Le bilan du violent séisme qui a frappé mardi le sud-ouest du Japon s'établit désormais à 25 morts. Bilan officiel toujours provisoire. Des vérifications sont en cours pour savoir si 9 autres décès dans la région sont directement liés ou non au tremblement de terre. Avec la France, d'autres pays d'Europe, d'Europe méridionale surtout, sont frappés par les feux de forêt favorisés par les fortes chaleurs et par la sécheresse. En Espagne, le gouvernement a maintenant lever l'état d'urgence nationale concernant les incendies de la région de Madrid et d'Avila. Mais un autre sinistre à la frontière du Portugal a entraîné l'évacuation de plusieurs centaines d'habitants. En Crète, le nombre d'évacués s'élève à quelques 8000. Enfin, en Turquie, les autorités ont enregistré plus d'une centaine de feux de forêt à travers le pays. Il en était question dès hier matin sur RFI. Le monde du football se divise sur le projet de la FIFA de vendre des parts de la Coupe du Monde à des investisseurs privés. Les instances européennes et nord-américaines se sont empressées de dire leur vive inquiétude face à un projet jugé préoccupant et contraire à l'esprit du football. La réaction de la Confédération africaine, la CAF, elle, se faisait attendre. Tombée hier soir, elle se démarque par son accueil plutôt favorable. Baptiste Leduc.
9: La CAF souhaite au moins examiner la proposition de la FIFA. Elle le fera dans un comité exécutif la semaine prochaine. Ce n'est pas vraiment une surprise. À chaque projet de Gianni Infantino, le mondial à 48 équipes, ou cette dernière initiative, donc baptisée FIFA Forward Enterprise, la CAF et son président Patrice Motsepe ont apporté leur soutien. Les deux hommes s'apprécient. Patrice Motsepe ne manque jamais de le rappeler.
10: Gianni Infantino a toujours juré fidélité à l'Afrique. Il m'a toujours été fidèle. Il est fondamental d'avoir un président de la FIFA aussi dévoué que Gianni pour le développement du football africain.
9: Et en général, le football africain trouve son compte dans les expérimentations de la FIFA, mais la CAF a-t-elle seulement le choix ? Le fondateur de l'Observatoire du sport business, Vincent Chaudel, se pose la question.
11: L'Afrique est sous tutelle d'une manière ou d'une autre de la FIFA, d'autant plus que les décisions de la FIFA aujourd'hui sont à l'avantage de l'Afrique. Le passage de 32 à 48 nations à la Coupe du Monde a permis à l'Afrique d'avoir une dizaine de représentants.
9: Cette mue envisagée de la FIFA d'une entité à but non lucratif vers une société commerciale a toutes les raisons de plaire à la CAF et à ses membres qui lorgnent sur les 20 millions de dollars promis à chaque fédération membre. C'est ce que le communiqué de la CAF souligne, je cite, une augmentation des ressources destinées au développement et à la croissance du football en Afrique.
6: Baptiste Leduc, enfin dans l'actualité économique, le rebond de l'activité en France au deuxième trimestre après le recul du début d'année. La croissance établie à 0,2% tirée par la demande intérieure et par les exportations, et ce malgré les conséquences de la guerre au Moyen-Orient. Cette croissance calculée par l'INSEE, l'Institut de la Statistique, est en ligne avec les prévisions de la Banque de France. Voilà pour le journal. Bonne journée sur RFI. Elle continue avec vous, Emmanuel Bastide. Bonjour.
5: Bonjour Gilles Moreau. Bonjour à tous les voisins et voisines. On se retrouve pour un prochain journal dans 50 minutes. Et chez nous, on va se poser une question triviale. Peut-on encore faire la fête en 2026 ?
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14: Hier, au lendemain d'une manifestation de l'opposition dont la répression...
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19: Bonjour à tous, bonjour à toutes, Ludovic pour ce vu d'ici du 30 juillet 2026. On va commencer par l'actualité que je vous ai préparée ce matin en parlant notamment d'un nouveau parc naturel régional. Ça sera le 9e en Occitanie. Il a été créé le 10 juillet dernier. Et puis ensuite, eh bien, on partira du côté de Bagnères pour un nouveau festival. Oui, je sais, aujourd'hui, il y a le festival de musique ancienne, festival de musique baroque qui démarre ce soir à Saint-Savin, nous en sommes partenaires, on en parlera demain d'ailleurs, mais on va parler aujourd'hui du Celtic Peak Festival qui a lieu à Bagnères-de-Bigorre et on fait un petit focus sur un groupe qui nous vient du Pays Basque qui s'appelle Briou, donc ce sera juste après l'actualité qu'on démarre maintenant.
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25: L'actualité de ce 30 juillet 2026 par Ludovic. On commence par la canicule. Hier, mercredi 29 juillet, les températures records ont été atteintes à Tarbes et à Tournai. 40,2 degrés à Tarbes, 41,5 degrés à Tournai. Ce sont des records absolus. Aujourd'hui, les températures, heureusement, vont baisser progressivement par l'ouest avec des orages attendus ce soir. Un nouveau parc naturel en Haute-Pyrénées, c'est le 9e parc naturel d'Occitanie. Il a été créé officiellement par décret le 10 juillet dernier, un projet qui aura mis tout de même près de 30 ans à aboutir. Le parc s'étend sur 170 000 hectares de forêts, de plaines agricoles, de sommets, vallées et rivières. 185 communes le composent, avec 50 000 humains l'habitant au cœur du Comminges, de la Barousse et des Pyrénées. Et oui, il s'étend de la vallée de la Barousse au coteau du Comminges jusqu'aux contreforts et sommets pyrénéens. Il porte une ambition forte, préserver des patrimoines naturels, paysagers et culturels remarquables, tout en accompagnant un développement économique responsable. Le label permettra ainsi de préserver ses patrimoines naturels, culturels et paysagers, de renforcer leur attractivité tout en respectant leur identité et favoriser bien sûr la préservation de la biodiversité. Mais également l'adaptation au changement climatique, le soutien à une agriculture de qualité et la valorisation des savoir-faire locaux et du développement d'un tourisme durable. S'informer sur le droit à mourir. C'est aujourd'hui entre 10h et 14h que le village itinérant de l'Association pour le droit à mourir dans la dignité fait escale place de Verdun à Tarbes. Les bénévoles de l'association présenteront le nouveau cadre légal. Ils sont une vingtaine de bénévoles formés à cette nouvelle législation qui seront à disposition du public. Le village prévoit également podcasts immersifs et jeux interactifs. Donc c'est aujourd'hui entre 10h et 14h, place de Verdun à Tarbes. Et on termine justement avec un agenda à Bagnères ce soir, tenue du traditionnel marché nocturne et artisanal au cœur de Bagnères de Bigorre en fin d'après-midi et soirée. Et puis à Luz-Saint-Sauveur, cinéma en plein air au Verger avec la projection sous les étoiles, sauf orage, du film Berger à 21h30. Et si l'orage arrive effectivement, cela se déroulera à la Maison de la Vallée. Et puis, on a aussi des apéros-concerts et guinguettes, notamment au casino d'Argelès-Gazost ce soir. Voilà pour les actualités de ce 30 juillet 2026.
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19: Le Celtic Peak Festival, ça commence demain vendredi, ça dure tout le week-end. On peut danser, on peut écouter de la musique et on pourra écouter notamment le groupe Briou qui est interviewé par Mirabelle.
15: J'ai la chance d'avoir Luchi Achiari, alors je sais pas si je le dis bien, elle va me le dire tout de suite, qui est au bout du fil la chanteuse du groupe Briou. Bonjour Luchi.
17: Bonjour, alors mon prénom et mon nom sont parfaitement prononcés, bravo. Wow.
15: Je suis contente.
17: Et en revanche, le nom de notre groupe, c'est un nom gascon, donc qui vient vraiment d'ici, et on le prononce Briou, avec un ou à la place d'un. Moi, j'ai grandi au Pays Basque, j'ai passé toute mon enfance, adolescence, tout ça, et puis après, sans raconter toute ma vie, il se trouve que je me suis mise à chanter en occitan.
15: D'accord.
17: Et que c'est plutôt l'Occitanie qui m'a accueillie, vu que j'habite à Bagnères de Bigorre, donc pas très loin de chez vous, de la radio. Et ce groupe, il est plutôt ancré dans le patrimoine occitan, le patrimoine immatériel occitan, et donc les répertoires à la fois de Gascogne, un petit peu du Massif central, parce qu'on interprète des bourrées à trois temps aussi.
15: Ok.
17: Et puis un tout petit peu aussi des clins d'œil vers l'Est avec les rigodons, des danstrades qu'on danse pas tellement originellement chez nous dans le Sud-Ouest, mais qui sont super pratiquées dans l'Occitanie, on va dire, de l'Est, quoi.
15: D'accord. Et alors, ça fait combien de temps que vous avez créé votre groupe?
17: Alors, ce groupe est assez récent. Il a connu déjà, malgré sa récentitude, des changements en son sein, des changements d'interprète. Du coup, on peut dire que ça fait 2 ans que la création a démarré au fil de diverses résidences. Moi, j'ai rejoint le groupe en tout début d'année, en janvier, pour remplacer la chanteuse qui a fait la création.
15: Ok, donc finalement, c'est des créations originales, des compositions qui ont été faites par le groupe et toi, tu es venu prendre le relais, en fait.
17: Exactement. Alors, ce sont pas exactement des compositions originales, vu que on part vraiment du patrimoine, des collectages et de toute la musique traditionnelle existante. Mais par contre, il y a eu un très gros travail d'arrangement, parce que l'instrumentarium de ce groupe de bal trad est plutôt original, qu'il y a un banjo.
15: Ok.
17: Enfin, Nicolas Roche, qui est au banjo et au violon. Lucine Marsac, qui est au quinton. Donc c'est un instrument à cordes qui se situe entre le violon et l'alto. Donc il a des cordes un peu plus graves que le violon. Et Johan Dumas qui est au saxophone baryton. Et c'est ça qui est assez étonnant et super chouette pour les musiques trad qu'on interprète. Et puis moi je suis à la voix puis au tambourin à cordes.
15: Ok, parce que c'est pas forcément des instruments justement utilisés pour ces musiques-là, si?
17: Voilà, alors le violon carrément. Le banjo de plus en plus.
15: Ok.
17: Le tambourin à cordes, il devient vraiment utilisé sur la scène dans la musique, on va dire, trad actuelle. Même si pour moi, trad, ça veut dire aussi actuel, on va dire. Donc on le voit de plus en plus sur scène. Et par contre, ce qui fait quand même l'originalité de ce quatuor, c'est le saxophone baryton.
15: Eh ben oui, ça, on a moins l'habitude de ces cuivres.
17: Ouais, exactement. D'autant que tous mes collègues jouent avec des pédales d'effet. Et du coup, ce qui donne une patte sonore encore plus originale.
15: Oui, donc vous avez remodernisé, on pourrait presque dire ça comme ça, ces musiques traditionnelles occitanes.
17: C'est là où, moi, j'ai envie, je dis toujours que la tradition, c'est quelque chose qui ne cesse de se renouveler, et de se construire au fil du temps. Donc, je sais pas bien si on a modernisé, Mais par contre, on fait de la musique avec les gens qu'on est aujourd'hui. Donc effectivement, on se sert du matériau préexistant dont on peut bénéficier par le biais notamment de tout le travail de collectage et le fait que ça a été répertorié et super bien organisé dans des lieux emblématiques tels que par exemple le COMDT à Toulouse, le Centre Occitan des Musiques et Danses Traditionnelles qui a une énorme médiathèque de collectage. Donc on se sert de tout ça et puis on l'interprète. C'est là où les arrangements arrivent et puis où toutes nos influences musicales, des musiciennes et surtout des habitants de ce monde-là, quoi, de cette époque-là, on se sert de ça pour interpréter la musique différemment, lui donner une couleur, notre couleur à nous, quoi.
15: Vous avez pris toutes ces choses existantes et vous les êtes réappropriées, en fait, pour les faire vivre et les faire continuer à vivre. Et alors toi, avant de rejoindre le groupe Brio, tu avais déjà fait comme ça du chant traditionnel, tu avais déjà d'autres groupes ?
17: Oui, en fait, c'est vraiment par cet endroit-là, par ce répertoire traditionnel-là, que moi, je suis venue à la musique, finalement, assez tardivement, quand j'avais autour d'une trentaine d'années. Et c'est vraiment la rencontre avec ces musiques-là, qui sont souvent modales, donc qui peuvent peut-être, quand on n'est pas habitué, faire un peu de drôle à l'oreille, mais à la fois être très savoureuse aussi. Et c'est par ce répertoire-là que je suis venue au chant. Je pense que sans cette rencontre-là, avec ces musiques-là, moi, je ne serais pas devenue chanteuse professionnelle aujourd'hui. Ça aurait été trop éloigné de moi, je crois, de me mettre à chanter dans un micro, ou sans micro d'ailleurs. C'est la rencontre avec ce répertoire-là que j'ai d'abord et que je continue de pratiquer en polyphonie a cappella avec pareil, dans chacun de mes projets, la dimension des arrangements, elle est hyper importante. Donc, ce que tu soulignais, c'est-à-dire de se

0: pratiquant le chant, en comprenant les paroles que je chantais, je me suis mise à... En travaillant aussi, pardon, avec des collègues qui, eux, sont bilingues, parce que soit ce sont leur langue maternelle, soit ils ont voulu se réapproprier cette langue-là. Donc je me suis vraiment familisée avec ses sonorités, son vocabulaire. Et puis là, très récemment, j'ai entamé une formation pour avoir un apprentissage plus formel de l'occitan, du gascon.
1: Waouh ! Donc ça, c'est de l'investissement. Et du coup, tu pourrais dire depuis combien d'années tu t'es intéressée à ça ?
0: Depuis une dizaine d'années, on va dire.
1: Ah, quand même, oui. Il paraît qu'il faut une dizaine d'années pour, quand on prend un instrument, réussir à en jouer, entre guillemets, parfaitement. Pour une langue, il me semble que c'est un peu similaire.
0: Oui, oui. Et puis alors, moi, je suis loin d'être bilingue et d'avoir une maîtrise. Parce que je vais parler du gascon plus précisément, mais il a des expressions, enfin comme toute langue, quoi, très savoureuses, très à propos, très concrète et malicieuse. Donc moi, je suis loin d'avoir une maîtrise parfaite de cette langue, mais après, je peux tenir une conversation, on va dire, basique, quotidienne, quoi, en faisant quelques fautes. Mais bon, voilà, si on ne sait pas,
1: On ne fait pas.
0: Fautes, mais on reste chez soi. Voilà. Du coup, moi, ça me paraît super important aussi de manier ce répertoire-là dans la musique et puis d'embrasser le plus possible, hein, avec ma sensibilité aussi, toute la culture dont ce répertoire fait partie.
1: Et alors toi, t'es au tambourin en plus qu'à la voix, hein, c'est ça que tu disais ?
0: Ouais, je joue du tambourin à cordes. Sans être totalement percussionniste, je m'estime d'abord plus chanteuse, vocaliste. C'est mon métier principal. Et puis après, je m'accompagne, avec le tambourin à cordes. Et là, étant brio, il a quand même une importance forte, étant donné que c'est de la musique à danser. Moi, c'est mon premier projet de musique à danser scénique.
1: Ouais,
0: donc je m'accompagne du tambourin, mais pour d'autres répertoires.
1: Et alors un tambourin à cordes, ça c'est un instrument un peu traditionnel aussi, pour le coup.
0: Ah tout à fait, ouais. Donc pour nos auditorices qui ne le connaîtraient pas, c'est vraiment une caisse rectangulaire en bois. Après ça peut être de facture plus ou moins traditionnelle. Et dessus sont posées des cordes, en général au nombre de 8. Moi j'en ai un plus petit, ce qui fait qu'il y en a 6. Ces cordes sont traditionnellement accordées à la quinte. C'est un instrument qui, donc on tape dessus et on obtient un son de corde tapée, quoi, du coup, percussif. Et ces cordes viennent résonner sur ce qu'on appelle des mouches et qui viennent donner le caractère grinçant de l'instrument. C'est-à-dire on entend vraiment du zing zing zing, comme on a le son de la vielle à roue dans l'oreille.
1: Ouais.
0: Donc on n'est pas au stade de la vielle à roue, mais on se rapproche de ce côté-là bourdonnant. Et donc c'est un instrument qui existe traditionnellement dans les Pyrénées centrales. Le Pays Basque aussi, on en trouve, et le nord de l'Espagne, jusque l'Aragon. Il est traditionnellement joué avec la flûte à 3 trous. Donc on bat le tambourin qu'on tient dans le bras gauche. Enfin, ça dépend si on est gaucher ou droitier. Et on joue la flûte de l'autre bras. Voilà.
1: Waouh. Bon, donc toi, t'as pas pris la flûte, mais c'est ta voix qui prend le relais quand même.
0: Et exactement.
1: Il y a encore plus de variations, d'autant que tu mets des mots et des paroles en occitan. C'est quand même extraordinaire. Donc, un groupe qui est assez jeune, toi qui les as rejoints en janvier dernier, vous avez déjà fait plusieurs scènes, j'imagine.
0: Oui, on a eu la chance de se produire à Boulégan, qui est un rendez-vous assez incontournable des tradeux et des folkeux, donc qui a lieu à Pâques, je crois, à Saint-Jean-du-Gard. Ensuite Cévennes, et puis après on a été invité à Pavie, qui est aussi un rendez-vous assez important pour nos musiques et le Baltrad d'Angers. Et donc là je suis assez contente parce que Adrien Lisée, donc l'organisateur principal du Celtic Peak, et mon voisin, enfin on vit sur le même territoire, et il avait envie de programmer des artistes locaux, et du coup ça tombait super bien que j'ai intégré ce groupe de Bâle et qu'on puisse participer à cet événement en local. C'est rare que je joue à 10 minutes top chrono
1: De chez toi.
0: De chez moi.
1: Ah, chouette, ouais. Tu vas même presque pouvoir y aller à pied, alors.
0: Et, c'est ça.
1: Et là, en plus, on vous a programmé pour le dimanche à 22h15. Donc, c'est pas tout à fait la clôture, mais pas loin. C'est surtout un des moments les plus dansants qui sont proposés durant ce festival-là.
0: Alors, après, il y aura quand même les Bretons. Je suis très contente aussi qu'ils aient songé à les inviter avec Rosenthalek et je crois que c'est Eric Noguier, mais peut-être je me trompe sur son prénom. Donc, ça, ce sont des Bretons qui vont faire danser les danseuses le vendredi. Et après, il y a plein d'autres groupes que je connais pas, mais il faut savoir que ce sont des gens qui, en Bretagne, ont un succès fou et remplissent des salles entières pour des fest-noz. Donc, on fera une sorte de dialogue comme ça entre la Bretagne, la musique occitane, et puis, bien sûr, les sessions irlandaises, parce que c'est l'idée de ce festival.
1: Et donc, du coup, ce dimanche,

0: Ça va être quand même une apothéose avec ce groupe d'Irlande justement juste avant. Brian Hugh, Dave Sheridan, Sio Ban, O'Donnell et la danseuse Aideen Burke. Il y a justement Adrien qui nous en parlait. Ensuite, eh bien, il y a vous avec justement le bal occitan de Folie, le groupe Briou. Et puis juste après vous, il y a un duo pour terminer en beauté avec Ounes. Donc un duo où ils sont dans une autre formation déjà, mais ils ont aussi ce duo-là qui va permettre de terminer en beauté. Bon, qu'est-ce qu'on peut vous souhaitez pour ce festival alors?
1: Ben, déjà de bien se retrouver musicalement, parce que ça nous fait à chaque fois super plaisir de se retrouver, de jouer tous les quatre, de faire bien notre petite patte là sur scène et de bien s'amuser, et puis évidemment d'établir la fameuse connexion musicienne-musicien-danseuse, et voilà, et que les personnes présentes prennent un plaisir à danser sur ce qu'on on a choisi d'interpréter.
0: Bon, eh bien, c'est tout ce qu'on vous souhaite. Je te remercie beaucoup d'avoir pris ce temps pour nous présenter ton groupe. Merci beaucoup, Lucci.
1: Merci à toi.
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5: Voilà donc pour cette interview qui concerne ce Celtic Peak Festival. Et pour vous donner un avant-goût, on vous propose d'écouter un titre qui se nomme Sare Guillot et c'est du groupe Briou.
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4: Voilà donc pour le groupe Brieux et le titre Saint-Réguilot que vous pourrez entendre. Le groupe, pas forcément le titre, ce week-end, donc dans le cadre du festival Celtic Peak qui se déroule à Campan. Je vais vous laisser avec la météo réalisée par Mirabel et puis ensuite on va vous proposer de gagner deux entrées pour une autre soirée en l'occurrence qui se déroule à Campan, non loin de ce festival. Ça va se dérouler le 1er août, ce samedi, et c'est un quatuor vocal avec un trio bluegrass et un DJ set surprise qui sont à gagner, deux entrées chez Jeanne à côté de Campan, donc à Gerde. Voilà, vous restez avec nous, bien sûr.
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7: Nos prévisions selon Météo France au sein pour ce jeudi 30 juillet. C'est encore assez beau, moins chaud et quelques ondées sont à s'attendre en soirée et pour la nuit suivante. Des nuages bas qui vont être présents sous 1000, 1200 mètres d'altitude au petit matin sur le Piémont et aux entrées des vallées et vont se dissiper durant la matinée mais vont se reformer la nuit suivante. Partout ailleurs, le temps est sec et encore bien ensoleillé avec quelques nuages élevés en matinée. Par contre, en soirée et la nuit suivante, les nuages vont bourgeonner au-dessus des sommets et lâcher quelques ondées localisées. L'isotherme 0 degré est en baisse lente et limitée de 4800 à 4500 mètres d'altitude. Et les températures maximales sont en baisse, atteignant en journée entre 29 et 32 degrés en vallée, 26 à 29 degrés à 1500 mètres et 21 à 22 degrés à 2500 mètres d'altitude. Quant aux minimales la nuit suivante, elles sont attendues vers 16, 18 degrés aux vallées, 15, 16 degrés vers 1500 mètres, 14 à 15 degrés vers 2500 mètres d'altitude avec un vent qui est modéré de sud-ouest sur les crêtes et les sommets et des rafales qui pourraient aller entre 50-60 km/h en matinée, 40-50 km/h l'après-midi et 60-70 km/h la nuit suivante. Quant au vent plus bas, il est faible et variable. Voici donc pour les prévisions de ce jeudi 30 juillet.
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4: Vous avez bien retenu le numéro 05 62 92 38 31. Le premier aura gagné donc deux places pour cette soirée d'été au jardin à Gerde chez Jeanne. Ce 1er août, donc ce samedi. Et il me reste maintenant à vous souhaiter une excellente après-midi sur Fréquence Plus de la musique, bien entendu, jusqu'à 17h. Et puis d'autres interviews et reportages. Alors en ce moment, bien sûr, on a beaucoup de propositions de sorties, des zooms sur différentes sorties. Et je vous le redis, puisque nous sommes partenaires aussi du Festival Musique Ancienne, vous allez pouvoir ce soir découvrir un très beau concert dans l'abbatiale de Saint-Savin. Bon après-midi à tous et à toutes, et puis à demain donc pour d'autres aventures sur Fréquence Plus. Et voilà, c'est tout. Oui, c'est tout. Bon après-midi.

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4: Jeudi, au bistrot chez Pierrot, à Artisan Savant, c'est un concert de Latino Cumbia qui va prendre place à partir de 20h30 avec le groupe Lo Camino. Un concert Latino Cumbia avec le groupe Lo Camino, c'est ce jeudi à partir de 20h30 au bistrot chez Pierrot, à Artisan Savant. Jeudi, de 17h à 19h, à Cotteret, c'est un instant de magie qui vous est proposé avec Peter Rose. Peter Rose, magicien de close-up, vous emportera dans son univers. Partez à la rencontre de Peter Rose et il vous proposera l'un de ses fabuleux tours. Un instant de magie avec Peter Rose, c'est ce jeudi, de 17h à 19h, à Cotteret. Jeudi, place de la Bergère à Gèdre, c'est un marché gourmand et artisanal animé par le duo Charango. Rendez-vous de 15h à 19h et venez déguster et découvrir les productions locales dans une ambiance festive. Marché donc animé par duo Charango pour l'occasion. Un marché gourmand et artisanal en musique, c'est ce jeudi de 15h à 19h, place de la Bergère à Gèdre. Jeudi, à Luz Saint-Sauveur, on vous propose du cinéma sous les étoiles avec le film Berger. Rendez-vous à 21h au Verger pour la projection du film Berger de Sophie Deraspe en partenariat avec le Parc National des Pyrénées et en présence des gardes-moniteurs dans le cadre du programme de sensibilisation au pastoralisme du Parc National des Pyrénées. La projection sous les étoiles du film Berger, c'est ce jeudi à 21h au Verger à Luz Saint-Sauveur. Jeudi à 20h30 à l'abbatiale de Saint-Savin, on vous propose des concerts cordes, orgues et clavecins. Le festival de musique ancienne Cantate de Vivaldi. Le festival de musique ancienne se consacre à faire connaître la musique du baroque au romantisme sur instruments d'époque, ainsi qu'à mettre en valeur le riche patrimoine architectural du Lavedan à travers les églises baroques de la région. Le festival de musique ancienne avec Cantate de Vivaldi, c'est ce jeudi à 20h30 à l'abbatiale de Saint-Savin.
6: Tous les derniers vendredis du mois, la bibliothèque de Pierre Fitness Talas vous invite à une soirée jeux de société. Maintenant, dans ses nouveaux locaux, la bibliothèque a fait plus de place à ses jeux de société et aménagé un coin jeu à l'étage. L'occasion de lancer un nouveau rendez-vous mensuel, tous les derniers vendredis du mois, de 18h à 20h à la bibliothèque. C'est gratuit, sans inscription et tous les âges sont les bienvenus. Soirée jeux de société, ce vendredi à partir de 18h à la bibliothèque de Pierrefitte.
4: Vendredi à 19h au parc thermal du Casino à Argelès-Gazost, on vous propose un run and beer course à pied. Couru par équipe de 3 coureurs, chacun des 3 relayeurs devra parcourir 4 tours de 750 mètres, soit 9 km au total, à parcourir en buvant des bières à chaque tour. Attention, c'est non chronométré. Run and beer course à pied, c'est ce vendredi à 19h au parc thermal du Casino à Argelès-Gazost.
7: Ce 31 juillet, à 20h, la Guilde des Sept Vallées vous propose une soirée quiz. Un temps convivial à partager entre amis ou en famille, en solo ou en équipe. Venez tester vos connaissances. Ouvert à tous, vous retrouverez sur place des boissons locales et du grignotage à partager. La soirée quiz de la Guilde des Sept Vallées, c'est ce 31 juillet à 20h à Argelès-Gazost.
4: Vendredi, à partir de 18h et jusqu'à pas d'heure, à la ferme de cascades à Sazos, on vous propose un marché gourmand et champêtre. Visite de la ferme, de ses cascades, de ses jardins, des emplettes possibles, un repas convivial avec plan de chat en libre service et une animation musicale avec ce vendredi, c'est les trucs en troc. En participation libre mais nécessaire, le marché gourmand et champêtre suivi du concert de Les Trucs en Truc, c'est ce vendredi à partir de 18h et jusqu'à pas d'heure à la ferme des cascades à Sazos. Jusqu'au 31 juillet, à la Maison du Parc National de Cotteret, on vous propose l'exposition « Autour de Cotteret » de Didier Larda. Ça fait 40 ans qu'il fait de la photo et la passion n'est jamais partie. Toujours autant l'envie d'évasion, le plaisir et la joie de saisir la lumière magique pour que ces images vous transportent dans sa passion. Ayant le privilège d'habiter dans une vallée remarquable, les forêts derrière chez lui, aucun voyage et grand déplacement ont été nécessaires. Cette expo a été réalisée à moins de 20 km aux alentours de Cotteret, ce qui lui tenait à cœur. En entrée libre et gratuite, l'exposition « Autour de Cotteret » de Didier Larda, c'est à voir de 9h30 à 18h à la Maison du Parc National de Cotteret. Jusqu'au 31 juillet, à la Maison de la Montagne à Argelès-Gazost, on vous propose l'exposition Intimité sauvage, une rencontre animalière au fil des saisons de Cotteret et de ses vallées jusqu'au Gypaète barbu. Avec le photographe amateur Julien Ribière. L'exposition Intimité sauvage de Julien Ribière, c'est à voir jusqu'au 31 juillet à la Maison de la Montagne à Argelès-Gazost.
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4: Bonjour, aujourd'hui la petite marmotte curieuse reçoit Eddy. Bonjour Eddy.
5: Bonjour.
4: Eddy, est-ce que tu peux te présenter?
5: Alors, je m'appelle Eddy Marie-Joseph, je travaille à l'ESAT des Sept-Vallées depuis une vingtaine d'années. Et là, actuellement, je suis détaché à la maison du parc national.
4: Eddy, tu as une particularité. Tu te déplaces en fauteuil roulant et je crois que tu veux nous parler un petit peu des avantages et inconvénients de ce type de déplacement.
5: Voilà, donc les inconvénients, c'est que de nos jours, nous sommes des personnes toutes normales, voilà. Et c'est dommage parce que je trouve que des lieux ne sont pas trop accessibles au niveau musée, au niveau sportif. Donc du coup, ça devient compliqué pour voyager un petit peu dans toute cette belle France.
4: Eh ben, sans aller aussi loin, je pense que déjà monter un trottoir.
5: Oui, c'est extrêmement difficile. C'est pour ça que nous, en tant qu'en fauteuil roulant, bon, après les autres personnes aussi, mais surtout les personnes à mobilité réduite, ont du mal à se déplacer en fauteuil roulant. S'il y a une voiture qui est juste devant le bateau, on ne peut plus passer.
4: Est-ce qu'il y a des villes en France ou dans les Hautes-Pyrénées qui sont amies des personnes en situation de handicap et qui font des efforts particuliers?
5: Alors, moi, je vais vous dire, dans les Hautes-Pyrénées, dans le 65, Val d'Azun est accessible maintenant. Ils ont été labellisés pour personnes en situation de handicap. Tout handicap, il y a des maisons d'hôtes qui ont été créées aussi. Et donc aussi la maison du parc où on est actuellement dans ce lieu magnifique, qui est très accessible et avec un parcours, avec des pictogrammes pour les personnes non-voyantes et un parcours en fauteuil roulant.
4: Et c'est magnifique parce que vraiment on est au milieu de la montagne, on est au milieu de la nature. Et ça permet effectivement aux personnes qui d'habitude, parce qu'elles sont en situation de handicap, n'y ont pas accès, de pouvoir aller jusqu'au cœur de la nature. Et ça, c'est vraiment un cadeau, en fait. Qui a payé pour tous ces aménagements? Parce qu'ils sont très importants, les aménagements.
5: Oui, les aménagements, je pense que, pour moi, même sûr et certain, ça doit être le département. Et voilà, ça, c'est toute une association qui se met en lien pour créer ces chemins-là pour les personnes en fauteuil roulant.
4: Il y a beaucoup de termes dans les Hautes-Pyrénées. Est-ce que les termes sont accessibles également à tout handicap?
5: Alors, les termes pour se faire soigner, je pense Argelès-Gazos, oui. Oui, on nous a dit oui, mais assez difficilement. Et après, Cotteret, je ne sais pas, je ne peux pas vous dire, mais Bagnères-de-Bigorre, oui. Très accessible à 100% pour les personnes handicapées, avec ascenseur et tout.
4: Ça, c'est vraiment génial. Au niveau administratif, quand tu as besoin de faire un papier ou quoi que ce soit, est-ce que généralement les bâtiments administratifs sont faciles d'accès?
5: Alors, je dirais pas tous, donc je vais pas me mettre à dos, mais déjà, on prend la mairie de Soulom, donc où je suis quand même habitant, qui n'est pas du tout accessible, mais après, ils font l'effort de... pour aller voter et tout ça, donc ils nous mettent à la salle des fêtes, parce que c'est un lieu qui est quand même accessible. Mais sinon, après, on prend la mairie d'Argelès-Gazos. Eux aussi, ils ont fait un système de lieux différemment que la mairie, mais si vous prenez le type de se marier à la mairie en étant en fauteuil roulant, c'est pas possible.
4: Si, c'est possible, mais ça oblige le maire à aller dehors.
5: Voilà, c'est ça.
4: Ou ça oblige le maire à porter le fauteuil.
5: Voilà.
4: Au niveau sportif, est-ce qu'il y a des structures pour les personnes qui ont un handicap, tout type de structures, ou alors des associations qui permettent de partir en joëlette ou ce genre de choses? Qu'est-ce qui existe ici?
5: Alors, il y a le département handisport qui peut donner des renseignements. Et après, au niveau accessibilité, moi je suis joueur de tennis, ça fait 5 ans que je joue au tennis, plus de 5 ans, et nous avons réalisé, dans le club, ça s'appelle Club House, nous avons donc tout mis en œuvre pour que ce soit pour accessible aux personnes handicapées.
4: C'est vraiment important. Est-ce que tu penses, toi, que les Jeux Olympiques, les Jeux Paralympiques changent le regard des gens?
5: Je vais dire oui. Au moment des Jeux Paralympiques, tout le monde a dit ouais, c'est chouette, les personnes handicapées font du sport, c'est très bien. Donc ça fait un joli truc. Mais après, une fois que les Jeux ont été terminés, plus rien, parce que je prends juste une petite anecdote. Il y a eu Roland Garros, donc cette année, je veux dire, et retransmis à la télévision. Oui, les valides, oui, mais les handicapés, non. Donc, si ça a été retransmis, je vais dire une bêtise, ça a été retransmis, mais il fallait regarder sur Internet. Voilà. Après la finale, ils l'ont retransmis à la télévision, mais les autres matchs, non. Donc, du coup, il y a un peu de discrimination par rapport à ça.
4: En fait, très longtemps, le sport, ça a été à la télé. Dans les médias, ça a été du sport d'hommes valide. On commence à laisser un petit peu la place aux femmes. Mais effectivement, il y a quand même un très, très grand...
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0: Ce vendredi, du côté de la Baleine Blanche, il y a le cartel Bigourdan qui sort des murs de l'Alamzik pour vous proposer une soirée à la fraîche, là-haut à la Baleine Blanche, avec en tête d'affiche Anzoul Project. On me l'a présenté comme du rock berbère et j'ai la chance d'avoir au bout du fil Kamel, qui est le chanteur, mais pas que, et qui va nous en dire un peu plus sur ce groupe. Bonjour Kamel.
3: Bonjour, bonjour, bonjour, bonjour, chers auditeurs, chers auditrices.
0: Alors Kamel, on le voit sur ta photo, sur la photo là dans Zoul Project qu'il y a sur le site du cartel Bigourdan. On voit, t'es au milieu avec une chemise qui claque, la guitare à la main, des jolies lunettes et un sourire jusqu'aux oreilles. Et justement, on en parlait juste avant, on disait qu'on avait le sourire l'un et l'autre, quels que soient les événements de nos vies, quoi.
3: Ah ben, ça fait plaisir. Franchement, c'est vrai que... Alors, c'est parfois peut-être un défaut ou pas, mais en tout cas, le problème, c'est que on vit dans une société où, quand on va pas bien, on sourit pas, et quand on va bien, on sourit. Et le problème, avec peut-être toi aussi, toi et moi, donc on sourit, et pour les autres, eh ben non. Donc du coup, ça fausse tout.
0: Donc des fois, on n'est pas vraiment pris au sérieux quand on dit qu'on va pas bien, mais c'est pas grave, au moins on en rajoute pas.
3: C'est ça.
0: Bon alors, en Zoul Project, là tu me disais justement que vous êtes en format réduit et que au moment où je t'appelle, tu es en plein cœur du festival de Marciac où vous faites deux représentations aujourd'hui.
3: C'est ça, exactement. Alors, on fait deux représentations, donc du coup, nous, ça fait presque une semaine qu'on est à Marciac. Il y a une ambiance qui est extraordinaire dans ce festival. C'est un festival qu'on adore, qu'on a fait plusieurs fois. Donc le jazz, mais il n'y a pas que le jazz, donc c'est mélangé avec toutes les musiques. Et donc on fait quelques représentations au sein du festival. Vu que maintenant, avec quelques années, on a connu pas mal d'endroits très sympas où on se permet de projeter le groupe. Parce que c'est quand même un gros festival, Marciac, ça rassemble beaucoup de gens.
0: Et oui.
3: Et voilà, et jusqu'ici, tout va bien.
0: Bon, et ben, pourvu que ça dure.
3: Ça passe très bien, mais on est en réduit.
0: Bon, même si vous êtes en groupe réduit, mais là, vendredi, vous serez les 5 sur scène.
3: Alors ça, c'est génial. Donc 5 sur scène, donc ça va déboîter. Donc je tiens à le préciser, parce que voilà, donc on est en train de préparer... Là, on sort du studio, justement, parce qu'on est en train de préparer un EP. Donc ça sera l'occasion, justement, il y aura même des chansons inédites qui seront sur scène vendredi soir.
0: Bon, et alors, vous serez à 5. Alors, le rock berbère, donc il paraît que vous mélangez du coup trois langues, le berbère, l'arabe et le français. Mais pour m'expliquer tout ça, t'as commencé à me parler un peu de vos origines. Alors, le groupe, vous êtes tous installés du côté de Toulouse, mais vous avez tous des origines communes, finalement.
3: C'est ça, exactement. Donc, alors par pur hasard, Sofiane, le batteur du groupe, donc Sofiane Ben Kassimi, lui, pour le coup, on se connaissait déjà quand on était en Algérie. Alors, ça fait... Pour la plupart des membres du groupe, ça fait une dizaine d'années qu'on est à Toulouse. Donc le truc, c'est qu'on vient tous dans la même région de Kabylie, à peu près, donc en Algérie. Sauf Mounir, qui est le percussionniste, qui lui vient du Rif. Et donc du Rif côté marocain. Et donc nous, ce qu'on veut expliquer un peu dans le... Enfin, ce qu'on veut apporter à travers notre musique. Donc c'est pour ça que ça s'appelle déjà Projet du Sud. Donc le Sud par rapport à ici. Donc le nord de l'Afrique, où on est géographiquement. Donc avant qu'il y ait toutes ces frontières, donc ça existait un peuple qui s'appelait le peuple Amazigh, donc qu'on appelle le peuple berbère, qui formait plusieurs tribus dans le nord de l'Afrique, et ça allait même jusqu'au nord du Sénégal. Et donc voilà, donc c'est une richesse culturelle, c'est une richesse linguistique et tout. Et donc le groupe apporte tout ça. Donc on essaye à peu près de parler de tout ça en musique.
0: Vous faites quelques reprises, mais vous faites aussi beaucoup de compositions.
3: C'est ça. Donc alors les reprises justement qu'on fait, c'est des chansons qui ont marqué notre patrimoine musical. Donc c'est des trucs qu'on prend qui vont de vraiment des années 50-60 qui peuvent être classés maintenant dans le patrimoine et qui sont revisités à un nouveau son, un nouveau mais par contre, bien sûr, avec l'EP qu'on est en train de faire là, effectivement, donc il y aura 80% de composition. Voilà.
0: C'est toi qui écris les textes ou vous les écrivez en commun? Comment vous faites?
3: Alors, les textes, c'est plutôt moi. C'est bizarre, j'aime pas parler devant personne.
0: Ouais, c'est parce que vous êtes un groupe, mais il faut bien que chacun ait sa place dans le groupe.
3: C'est ça, exactement. Après, chacun apporte, et surtout dans la musicalité, parce qu'on a quand même des musiciens qui, même avant Zoul Project, avaient beaucoup de projets ou de plein d'univers différents. Je pense notamment à notre bassiste Ménade, qui lui, par exemple, fait toujours dans la musique occitane, que ce soit dans le rock ou dans le traditionnel. Il a joué dans pratiquement tous les groupes. Sofiane, le batteur, pareil, qui est vraiment dans un univers musical très, très, très riche. Ça nous apporte énormément dans ce projet-là, dans le projet, c'est-à-dire que c'est les Berbères qui rencontrent le monde et le monde rencontre les Berbères en même temps.
0: Excellent. Et alors, ce que je me demandais, c'est que est-ce que dans les compositions, dans les textes que tu écris, justement, de quoi tu nous parles ? Est-ce que tu nous parles de la culture berbère ? Est-ce que tu lèves le poing avec des revendications ? De quoi tu nous parles ?
3: Ça peut parler parfois de sujets qui sont vraiment du quotidien, par exemple une révolte qui va encore de bien plus large, dans le sens où un jeune Algérien ou un jeune Suédois ou un jeune est confronté aux mêmes problèmes dans le monde. Je pense que tout le monde est d'accord, qu'on n'est pas d'accord avec ce qui se passe dans le monde en ce moment, toutes les guerres, etc. et tout. Mmh. Ou alors toute la société de consommation, tout le monde moderne, quoi. Mmh. Tout ce qu'on n'a pas dans le système, entre guillemets, ça parle un peu de ça. Ça parle aussi de la culture berbère qui a été, voilà, qui a beaucoup lutté à travers les siècles, parce que voilà, donc c'est une culture qui a été présente dans un endroit géographique qui a beaucoup été, beaucoup colonisé, malheureusement. Mais à travers toutes ces années, il a quand même résisté. Donc c'est une langue qui a résisté, c'est une culture qui a résisté à toutes les invasions. Voilà.
0: Ah, ça, c'est un beau message de résistance et de résilience, alors.
3: C'est ça, c'est beaucoup là-dedans. Ouais, on est pas mal là-dedans. On aurait aimé que ça se passe autrement, mais voilà. Mais maintenant, aujourd'hui, les gens se sont beaucoup battus pour que cette langue ou cette culture persiste. Et aujourd'hui, maintenant, ça fait maintenant plus d'une dizaine d'années que, par exemple, en Algérie, la langue berbère, enfin la langue amazigh, est nationale et officielle.
0: Mmh. Ça fait combien de temps que vous êtes ensemble avec Anzoul Project, que vous êtes sur scène?
3: Alors, ça va faire 3 ans.
0: 3 ans.
3: Donc, après, chacun a eu des projets de son côté avant. On s'est retrouvés même dans des projets au milieu, certains membres du groupe. Et on s'est dit, pourquoi pas faire ce projet du Sud qui nous tient à cœur. Et là, ça fait 3 ans. Et franchement, on est assez contents du résultat musical.
0: On va faire entendre aux auditeurs un morceau, parce que j'ai cherché un peu des extraits pour pouvoir agrémenter l'interview et pour faire entendre un peu ce rock berbère. Oui. Et j'ai trouvé sur YouTube un morceau en live qui est assez bien enregistré. Et puis, bien évidemment, quand votre album sera sorti, votre EP, n'hésitez pas, vous revenez vers nous. Comme ça, on pourra vous rentrer dans la prog zik de la radio. Et alors, pour parler un peu du... Ah ouais. Et pour parler un peu de rock berbère, parce que finalement, on ne peut pas s'attendre à ce que le berbère vire au rock. Alors là aussi, il y a un gros métissage.
3: Ah oui, mais clairement. En fait, on emploie le terme métissage, mais en réalité, le rock, c'est une musique qui est sur l'échelle de l'histoire. C'est récent, ça date des années 50, alors que... Et c'est un genre de musique qui s'est implanté un peu partout dans le monde. Par contre, ça, c'est un peu mon côté révolté. Je dis que on parle moins de métissage quand c'est dans on va dire quand il est mélangé avec de la musique celte, de la musique, on va dire un peu plus ou moins occidentale, mais quand c'est une musique africaine, là, c'est un autre débat. Ça, j'ai pas compris pourquoi.
0: Ouais, écoute, on pourra peut-être demander aux gens pour qu'ils nous expliquent. Moi,
3: c'est ça. Et donc, du coup, moi, je dis vraiment, c'est un rock, on va dire, allez, nord-africain, berbère. Donc, il y a du rock, vraiment, il y a de la disto, il y a de la saturation, comme du rock. Après, pour moi, c'est des touches qui rentrent dans les traditions de la musique nord-africaine.
0: Donc, alors, pour les instruments, tu nous as parlé du batteur, du bassiste, toi, t'es à la voix et à la guitare, et il y a encore 2 membres du groupe dont tu m'as pas parlé.
3: Alors, 2 membres du groupe. Alors, et donc, il y a Mounir à la percussion, donc qui est originaire du Rif, ça je crois que je l'avais déjà dit. Ouais. Et il y a celui qui joue au mandol, donc ça c'est très intéressant parce que c'est ça qui rapporte vraiment la touche musicale, qui est vraiment, parce que la mandol c'est un instrument qui est typiquement algérois, et ça, en termes de métissage, ça on peut l'accorder parce que c'est un luthier à l'époque colonial en Algérie française, qui était d'origine italienne, qui avait agrandi une mandoline. Parce qu'ils avaient même, les Italiens avaient même un instrument qui était un peu similaire, donc la mandola, il me semble, elle s'appelle. Et donc, celui-ci italien qui était à Alger, donc il a créé cet instrument pour la musique shabi. Par la suite, donc c'est devenu un instrument typiquement algérois. Et c'est ce qui donne le son de, par exemple, qu'on connaît tous, de la fameuse Yarayah de Rachid Taha. Donc ce son que vous entendez, ça c'est vraiment le mandol. Et ça donne vraiment un son... algérien. Et c'est porté par Sofiane Tibiz, donc Sofiane Belaïd.
0: D'accord.
3: On a aussi le bassiste qui est Ménad. Et donc Ménad, comme j'avais expliqué, donc c'est quelqu'un qui a vraiment une expérience musicale, on va dire très très très large. Et il y a beaucoup de la musique occitane. Et ça, comme on est en Occitanie, ça nous apporte une richesse particulière.
0: Et ça ouvre des portes aussi.
3: C'est ça.
0: Super.
3: Je crois que j'ai fait le tour. Ouais. Après, ça je tiens à le préciser, Toulouse par exemple, ça nous a apporté énormément, c'est une richesse musicale qui est extraordinaire. Moi, dans le sud-ouest en général, je trouve qu'il y a énormément de musiciens qui viennent de partout dans le monde. Et moi je pense une dizaine d'années à Toulouse, j'ai appris énormément dans la musique grâce à sa diversité musicale et sa richesse.
0: Ça donne envie. Tout ça, de vous rencontrer, en tout cas. Donc, un album à venir prochainement, en tout cas, un EP à venir prochainement. Qu'est-ce qu'on pourrait rajouter à tout ce qu'on vient de dire pour envoyer un message aux auditeurs et que le plus nombreux vous rejoignent à la Baleine Blanche, passer cette soirée qui risque d'être haute en couleur et en énergie?
3: Déjà, Balnéaire de Bigorre, déjà, c'est extraordinaire, déjà, parce que c'est un endroit où j'y vais très souvent. Ça, je l'ai pas dit en début d'interview.
0: C'est vrai.
3: Donc, je fais pas mal de bandes pour y aller, juste pour la beauté de l'endroit. Déjà, rien que ça. Et après, musicalement, moi, ce que je peux assurer, c'est que celui qui n'a pas transpiré sera remboursé de ma part.
0: D'accord. Bon, on va en prendre plein les yeux, plein le cœur. Et donc, une soirée à ne pas manquer, parce que vous allez faire vibrer la forêt de la Baleine Blanche ce vendredi à Bagnères de Bigorre. Donc, je te remercie beaucoup, Kamel, d'avoir été avec nous.
3: Merci beaucoup, c'est plaisir pour moi.
0: Et puis, je vous souhaite tout de bon pour cette soirée à Marciac et des bons kilomètres pour venir jusqu'à nous.
3: Ça marche, merci beaucoup. Et à vendredi.

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Cette semaine, une auditrice m'a appelé pour demander la diffusion de la chanson Ave Maria, interprétée par Noah, dont le vrai nom de Noah est Achinoam Nini. Percussionniste, poétesse, compositrice et militante des droits de l'homme, elle naît à Tel Aviv en 1969. Pour ma part, je ne me rappelais pas de l'interprétation de Ave Maria par cet artiste Noah. Je l'avais découvert, moi, à l'époque, avec l'émission Taratata et son album qui datait de 96, qui s'appelait Calling, où, entre autres, il y avait ce titre qui m'avait bien plu, By the Light of the Moon, et également You and I.

rétrospectivement, j'avais aussi découvert l'album précédent avec le titre I Don't Know. Et d'ailleurs, c'est ce titre sur lequel je vais m'attarder à la fin de cette chronique. Et c'est sur cet album que se trouve également le titre demandé par notre auditrice. Fatiguée des colères, des clivages, avec cette chanson, elle souhaite que je transmette un message de paix. Ave Maria, c'est un hymne à la Vierge composé par Schubert en 1825, qui commence par « Écoute la prière d'une jeune femme ».

0: Repartons sur Noah. Noah, en 2023, avait annulé ses concerts et rappelé que la guerre n'est pas la solution. En septembre 2025, elle offrait un discours pour la paix, rappelant que nous tous, peuples humains, ne formions qu'un.
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1: Pour conclure cette chronique, je vous propose d'écouter ce titre de Noah, I Don't Know, qui nous dit « Fleur vivement colorée, je suis forte, je peux me battre, mais je ne sais pas. Tour, brique et pierre, je trace mon chemin par moi-même, mais je ne sais pas. Je ne sais pas pourquoi, je ne sais pas comment. Est-ce que je peux voler? Puis-je voler à présent? Mes ailes sont-elles suffisamment solides pour supporter les vents par ici? Je ne sais pas. Dis-moi que ça ne s'évanouira pas. Et j'irai de l'avant sans peur, car je ne sais pas. Montre-moi la pluie et l'inondation pour apaiser le feu dans mon sang, car je ne sais pas. Je ne sais pas pourquoi et je ne sais pas comment. Mes ailes sont-elles suffisamment solides? Mes ailes sont-elles suffisamment solides? Allez, écoutons ce morceau. Et avant de vous quitter, pour répondre à ce message de paix que m'a demandé d'envoyer notre auditrice, puissions-nous vivre en paix et nous unir pour qu'ensemble nous puissions relever les défis et nous unir afin de vivre et non survivre.
0: They need us and we need them. 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
4: 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Nos prévisions pour ce vendredi 31 juillet selon Météo France au sein. C'est instable l'après-midi et des vents forts sur les sommets sont attendus. Des nuages bas le matin sur le Piémont et aux entrées de vallée. En montagne, c'est une alternance entre nuages et éclaircies le matin, puis des nuages plus nombreux et menaçants au-dessus des sommets l'après-midi, donnant quelques averses instables, localement orageuses. Le risque d'averses orageuses persiste le soir, puis le temps se calme et le ciel se dégage pour la nuit. Des nuages bas vont s'installer vers le Piémont en dessous de 1002 à 1400 mètres d'altitude. L'isotherme 0 degré quant à lui est voisin de 4500 mètres d'altitude et les températures minimales comme les maximales sont stationnaires pour ce vendredi. On aura donc au meilleur moment de la journée entre 29 et 32 degrés en vallée, 26 à 29 degrés à 1500 mètres, 21 à 22 degrés à 2500 mètres d'altitude. Et quant au vent, il est de sud-ouest, modéré à assez fort sur les crêtes et les sommets avec des rafales fréquentes autour de 60 km/h. Temporairement, ça pourrait aller jusqu'à 80-90 km/h en fin de matinée et début d'après-midi. Et plus bas, eh bien c'est un vent faible et variable en général, temporairement irrégulier avec le déferlement de quelques rafales autour de la mi-journée. Voici donc pour les prévisions de ce vendredi 31 juillet.
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16: Et bonjour à tous, on se retrouve pour le résumé du jour 11 de la Sea to Peak. Donc le dernier jour se profile. Donc ce matin, je me suis levé à côté d'un camping, au bord d'une rivière, c'était très sympa. La nuit a été un peu compliquée parce que je me suis fait déranger par des insectes en tout genre. Donc je me suis endormi très tard vers 1h du matin. Donc j'ai décidé de repousser le réveil pour me lever plus tard vers 8h environ. Et ensuite j'ai fait des courses et je me suis occupé du vélo parce que après on avait une longue période avec sans ravitaillement ni rien. Et je sais que mon pneu est un peu un sursis, donc je préfère prévenir. Donc j'ai rajouté du tubeless, du préventif, et j'ai fait des courses pour avoir assez pour toute la journée. Donc ensuite, ouais, je suis parti. C'était une grosse étape avec beaucoup de dénivelé et des grosses côtes. Donc moi, j'avoue que j'appréhendais un peu cette journée. Au final, ça s'est bien passé, mais les côtes répondaient à ce qu'on attendait. C'était très, très compliqué, particulièrement deux, où voilà, on a beaucoup poussé. Donc bon, ça s'est passé, mais c'était une dure journée. Globalement, les sensations étaient plutôt pas trop mal parce que malgré tout, j'avais plutôt bien dormi. Donc, ça s'est plutôt bien passé. Et surtout, on a fait beaucoup de dénivelé, plus de 4000. Donc, y a de quoi quand même. Ça fait quand même une sacrée journée. Donc voilà, c'était une traversée de la Drôme. Donc, très jolie, très montagneux et plutôt sec. Et en fin de journée, on a attaqué les Hautes-Alpes. en passant un premier col. Et donc là on est à côté des montagnes, ça sent la fin, quoi. Ça sent la dernière partie. Bon, toujours avec un dénivelé important. Mais bon, ça avance toujours. Donc là, ouais, c'est un terrain très très sec, très beau. Et voilà, il fait toujours très chaud aussi. Ça a été une problématique hier. Voilà, dans les montées, la chaleur est difficile à gérer. C'est pour ça que j'ai préféré pousser le soir. Donc, rouler assez tard ce soir-là. Je me suis arrêté, il est 23h. Donc, pour justement faire le dernier col à la fraîche. Et demain, on va essayer de partir tôt pour rouler un maximum à la fraîche. Donc, voilà. Là, une bonne nuit. Je me suis installé dans un camping. Je vais manger, bien dormir. Et c'est reparti parce que normalement, l'arrivée, c'est prévu après-demain. Avec une petite, entre guillemets, étape demain. Et ensuite, l'étape finale. Qui est pareil, petite pour arriver dans la journée parce que j'ai pas envie d'arriver en pleine nuit démonté de fatigue. Donc voilà. Bon, bah, je vais aller faire dodo et on se retrouve plus tard pour les derniers épisodes déjà. Allez!

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7: Jeudi, au bistrot chez Pierrot, à Artisan Savant, c'est un concert de Latino Cumbia qui va prendre place à partir de 20h30 avec le groupe Lo Camino. Un concert Latino Cumbia avec le groupe Lo Camino, c'est ce jeudi à partir de 20h30 au bistrot chez Pierrot, à Artisan Savant. Jeudi, de 17h à 19h, à Cotteret, c'est un instant de magie qui vous est proposé avec Peter Rose. Peter Rose, magicien de close-up, vous emportera dans son univers. Partez à la rencontre de Peter Rose et il vous proposera l'un de ses fabuleux tours. Un instant de magie avec Peter Rose, c'est ce jeudi, de 17h à 19h, à Cotteret. Jeudi, place de la Bergère à Gèdres. C'est un marché gourmand et artisanal animé par le duo Charango. Rendez-vous de 15h à 19h et venez déguster et découvrir les productions locales dans une ambiance festive. Marché donc animé par duo Charango pour l'occasion. Un marché gourmand et artisanal en musique, c'est ce jeudi de 15h à 19h, place de la Bergère à Gèdres. Jeudi, à Lucin Sauveur, on vous propose du cinéma sous les étoiles avec le film Berger. Rendez-vous à 21h au Verger pour la projection du film Berger de Sophie Deraspe en partenariat avec le Parc National des Pyrénées et en présence des gardes-moniteurs dans le cadre du programme de sensibilisation au pastoralisme du Parc National des Pyrénées. La projection sous les étoiles du film Berger, c'est ce jeudi à 21h au Verger à Lucin Sauveur. Jeudi, à 20h30, à l'abbatiale de Saint-Savin, on vous propose des concerts cordes, orgues et clavecins. Le festival de musique ancienne Cantate de Vivaldi. Le festival de musique ancienne se consacre à faire connaître la musique du baroque au romantisme sur instruments d'époque, ainsi qu'à mettre en valeur le riche patrimoine architectural du Lavedan à travers les églises baroques de la région. Le festival de musique ancienne avec Cantate de Vivaldi, c'est ce jeudi à 20h30 à l'abbatiale de Saint-Savin.
1: Tous les derniers vendredis du mois, la bibliothèque de Pierrefitte Nestalas vous invite à une soirée jeux de société. Maintenant, dans ses nouveaux locaux, la bibliothèque a fait plus de place à ses jeux de société et aménagé un coin jeu à l'étage. L'occasion de lancer un nouveau rendez-vous mensuel, tous les derniers vendredis du mois, de 18h à 20h à la bibliothèque. C'est gratuit, sans inscription et tous les âges sont les bienvenus. Soirée jeux de société, ce vendredi à partir de 18h à la bibliothèque de Pierrefitte.
7: Vendredi à 19h au parc thermal du Casino à Argelès-Gazeuse, on vous propose un run and beer course à pied. Couru par équipe de 3 coureurs, chacun des 3 relayeurs devra parcourir 4 tours de 750 mètres, soit 9 km au total, à parcourir en buvant des bières à chaque tour. Attention, c'est non chronométré. Run and beer course à pied, c'est ce vendredi à 19h au parc thermal du Casino à Argelès-Gazeuse.
8: Ce 31 juillet, à 20h, la Guilde des Sept Vallées vous propose une soirée quiz, un temps convivial à partager entre amis ou en famille, en solo ou en équipe, venez tester vos connaissances. Ouvert à tous, vous retrouverez sur place des boissons locales et du grignotage à partager. La soirée quiz de la Guilde des Sept Vallées, c'est ce 31 juillet à 20h à Argelès-Gazost.
7: Vendredi, à partir de 18h et jusqu'à pas d'heure, à la ferme de cascades à Sazos, on vous propose un marché gourmand et champêtre. Visite de la ferme, de ses cascades, de ses jardins, des emplettes possibles, un repas convivial avec plan de chat en libre service et une animation musicale avec ce vendredi, c'est les trucs en troc. En participation libre mais nécessaire, le marché gourmand et champêtre suivi du concert de Les Trucs en Truc, c'est ce vendredi à partir de 18h et jusqu'à pas d'heure, à la ferme des cascades à Sazos. Jusqu'au 31 juillet, à la Maison du Parc National de Cotteret, on vous propose l'exposition « Autour de Cotteret » de Didier Larda. Ça fait 40 ans qu'il fait de la photo et la passion n'est jamais partie. Toujours autant l'envie d'évasion, le plaisir et la joie de saisir la lumière magique pour que ces images vous transportent dans sa passion. Ayant le privilège d'habiter dans une vallée remarquable, les forêts derrière chez lui, aucun voyage et grand déplacement ont été nécessaires. Cette expo a été réalisée à moins de 20 km aux alentours de Cotteret, ce qui lui tenait à cœur. En entrée libre et gratuite, l'exposition « Autour de Cotteret » de Didier Larda, c'est à voir de 9h30 à 18h à la Maison du Parc National de Cotteret. Jusqu'au 31 juillet, à la Maison de la Montagne à Argelès-Gazost, on vous propose l'exposition « Intimité sauvage », une rencontre animalière au fil des saisons de Cotteret et de ses vallées jusqu'au Gypaète Barbu. Avec le photographe amateur Julien Ribière. L'exposition « Intimité sauvage » de Julien Ribière, c'est à voir jusqu'au 31 juillet à la Maison de la Montagne à Argelès-Gazost.
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terrible ce matin. Il y avait de la poussière dans tous les recoins. J'ai également perdu un tampon.

dont certaines se trouvaient définitivement ternies, je les ai repeintes avec mes pots de peinture à l'huile pour maquette. Ce projet m'a demandé beaucoup de maîtrise et de discipline, mais une fois achevé, je me suis senti moi-même propre, lavé de toute souillure, comme si j'avais été désossé.

19h, comme la peinture avait séché, la boîte paraissait neuve. Je me sentais en pleine forme. J'ai donc allumé une bougie et j'ai aussitôt mis le feu à mon lit et au canapé du salon. J'étais... Comme le lit brûlait mollement, je l'ai arrosé avec le reste de la peinture et j'ai ajouté des chips bien grasses que j'avais trouvées sous la table basse. Le feu s'est propagé dans l'appartement, diffusant une tiédeur agréable. La plupart des appareils ménagers ont fondu. Mais dans le frigidaire, les pompiers ont retrouvé des glaçons intacts qui avaient, paraît-il, un goût de fumée. Je ne leur ai pas dit que c'était parce que j'avais utilisé l'eau de rinçage qui avait servi à nettoyer les allumettes pour faire les glaçons. De toute façon, il ne m'aurait pas servi de whisky !

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0: La fine équipe de Bulls à découvrir pour vous décliner quelques jolies lectures, peut-être pour votre mois d'août et vos vacances à venir. Allez savoir. En tout cas, c'est la dernière de la saison 2026-2027 et on a quelques jolis albums à vous présenter aujourd'hui avec l'équipe au grand complet. C'est la dernière. Alors tout le monde a mis les petits plats dans les grands, les robes à paillettes et tout. Hein.
1: Oui. Enfin, la dernière de l'été. L'année scolaire.
0: Bref, on s'est compris.
2: On se revoit.
0: Salut Lisa, salut Florence,
1: salut.
3: Salut Hugues.
0: Vous allez bien?
1: Oui.
2: On va tous bien.
0: Vous allez bien? Vous allez mieux que le type qui a des flèches plantées partout dans le corps?
1: Il a l'air de bien le vivre.
3: Oh, mais Guts, il est incroyable.
0: On démarre avec une BD, on aurait dû, parce que là, vous parlez la semaine dernière, parce qu'on avait parlé de beaucoup de BD.
1: On avait fait un teasing.
0: Fantastique. Mais celle-là, on avait besoin d'un peu de temps, tellement elle est bien. Ça s'appelle Guts, c'est de Fan et Casse-Grain. C'est sorti chez Comics Bureau. Alors. Mon Dieu, pitcher ça, c'est qu'est-ce que c'est compliqué. Qu'est-ce que c'est compliqué. Parce que dans l'espace, il y a des humains, des terriens qui arrivent avec des vaisseaux spatiaux.
1: Sur une planète qui est évidemment habitée, on va dire habitée par des peuplades qui ressemblent fortement à des peuplades, on va dire, celtiques.
3: Ouais. Oui,
1: celtiques. Avec un univers de dieux un peu celtiques.
3: Oui,
1: on peut composé le dire. Un peu d'ailleurs comme du Zeus aussi, avec tous les attributs. Donc il y a un sacré mélange.
0: Celtique ou scandinave.
1: Ouais, il y a du syncrétisme.
0: Il dit que Lug lui a parlé. Si mes souvenirs sont bons, Lug, on est chez les Scandinaves.
1: Bah voilà. Donc, mais il y a du syncrétisme. Il y a un peu de tout.
3: C'est secondaire, la question n'est pas là en fait.
1: Et ils arrivent effectivement sur cette planète en se disant. Donc on sent bien que ces terriens partent parce qu'il y a eu un problème sur Terre. Ils arrivent avec l'idée terrienne de se mélanger à la population, on va dire de partager les choses. Et évidemment, le caractère terrien ne change rien. les autres en face ne sont pas dupes, bien évidemment, de ce qui se passe. Et l'album démarre 30 ans après. On va dire, il y a une mise en place des choses et Goetz est un enfant de ses 30 ans après quoi.
3: Ouais.
1: Et alors si on vous parle de Goetz, Nasty et d'autres personnages, eh bien ça peut faire écho chez certains auditeurs et auditrices. C'est parce que c'est retraduit, on va dire, c'est pas du tout une adaptation. C'est ça qui est assez formidable. C'est tiré, on va dire, de la pièce de Sartre, Le Diable et le Bon Dieu, qui met en scène une révolte qu'il y a eu au XVIe siècle avec des paysans en Allemagne.
3: Voilà.
1: Et déjà, donc Sartre tire de l'histoire déjà des faits historiques. Mmh. Et pour Sartre, évidemment, c'était il n'y a ni Dieu ni diable. Il n'y a que la liberté de l'homme et de l'individu qui prend conscience de tout ça et qui se détache. Il n'y a que sa liberté qui prime, évidemment, sur les idées de Dieu et de diable.
3: C'est un trait d'union entre Nietzsche et Sartre. Hein.
1: Voilà, donc c'est très intéressant. Et
0: on parlait au début de vaisseaux spatiaux qui arrivent sur une planète.
3: C'est ça.
0: Vous vous rendez compte quand même.
1: Parce que génie de... Alors, Fan, avec un apostrophe devant, c'est Stéphane. Mmh. Et dans la postface, il décrit tout son travail. J'ai vraiment attentivement lu. C'est très intéressant. Il s'est emparé de ça parce que c'était une pièce de théâtre qu'il avait travaillé avec son prof de philo.
3: C'est pas une invention d'Isa, c'est clair.
1: 18 ans.
3: Oui.
1: Qu'il avait complètement marqué cette dualité, effectivement, comment l'homme se sort de... L'idée, c'est que Goetz est un personnage qui, après avoir fait beaucoup le mal, doit faire du bien. Il y a un pari presque pascalien, hein, je veux dire, c'est... il doit faire le bien pendant un an.
3: Voilà.
1: Et à la date anniversaire, on va voir ce qui se passe, etc. Il sera confronté à ses propres démons. Et faire le bien, avec toute cette idée que faire le bien, c'est quand même beaucoup plus difficile que de faire le mal. Et
3: d'ailleurs, il le fait mal, le bien.
1: Et il fait mal le bien, bien évidemment, parce qu'il décide de tout partager, évidemment. Voilà. Tout va à volo, parce que les humains...
3: Ben, c'est-à-dire qu'on voit d'abord un personnage d'une brutalité absolument sans nom et qui va le...
1: Bernard, on va le dire, ça, mais je voudrais juste terminer avec la parenthèse sartrienne. Est-ce que l'auteur, enfin le scénariste, parce qu'il a refusé de faire le dessin, il explique pourquoi, bon bref, il a passé le dessin à Cassegrain, qui est vraiment, c'est servi, mais magistralement, je trouve que c'est une magnifique adaptation. Visuellement, c'est splendide. Et le propos, son adaptation, sa réinterprétation, on va dire, de la pièce de Sartre, moi, j'ai trouvé ça bluffant. Parce que c'est un album, déjà, et d'une qui se tient dans un seul, comme ça, il n'y a besoin de rien d'autre. Et il y a, c'est vraiment une BD à la fois un mélange de SF et de fantasy qui est portée, on va dire, par son scénar. Vraiment, son scénario est vraiment très bien fait. Je te laisse la parole, Bernard, pour la suite, effectivement,
3: moi,
1: de
3: Moi, je dirais que c'est de la philosophie pure sur le pouvoir et sur le pouvoir absolu. Parce que ce Goetz, grâce à sa brutalité qui est sans nom, se hisse au sommet du pouvoir.
1: Et des dieux.
3: Aider des dieux, exactement. Il s'agit de voir qu'il fait l'amour carrément avec la déesse. Alors, c'est pas Astarté, mais c'est Vénus, c'est ce qu'on veut. Bon, c'est la Vénus celtique. Et donc, ça, il va très très loin. Et à l'arrivée, il est doté de pouvoir qui lui donne le pouvoir absolu. Et donc, étant arrivé au sommet du pouvoir, disposant d'un pouvoir absolu, plutôt que de continuer à être toujours le méchant, le dur, le truc, il essaye de faire complètement autre chose. Et du coup, ça devient difficile.
1: Toujours dans le cadre d'un pari.
3: Oui, c'est
1: ça qui est intéressant.
3: Donc, à l'arrivée, c'est une thèse philosophique pure sur le pouvoir. Et sur la notion de gentil, méchant, le bien, le mal. Voilà.
1: Et de la liberté
3: et
1: individuelle.
3: Liberté. Oui, bien sûr.
1: Qu'est-ce qu'on choisit et c'est
3: passionnant.
1: Passionnant.
3: Alors, c'est une BD qui doit faire 120, 140 pages, je ne sais pas, quelque chose comme ça. Et c'est passionnant du début à la fin.
1: On ne la lâche pas.
3: On ne la lâche pas, non.
1: Aussi bien sur les dessins, les couleurs, le propos, vraiment, et on peut le...
3: Ah, c'est régalant.
1: Il a réussi à vraiment transposer plein de choses.
3: Je dirais même que c'est un traité de philosophie politique pure. Voilà.
1: J'étais particulièrement emballée par cette BD et j'espère qu'elle va... Elle est déjà sortie, j'espère qu'elle va faire vraiment
3: son long chemin.
1: Elle va faire son juste chemin.
3: Alors ça paraît très alors c'est dommage parce que la couverture nous montre un mec criblé de flèches et qui est encore prêt, plein de haine et d'agressivité. C'est dommage parce que c'est bon, Goetz c'est ça aussi, mais ça rend pas la profondeur philosophique de l'album, quoi. C'est dommage, de ce point de vue.
0: Il faut toujours un parti pris. Hein.
3: Oui. Non, mais c'est magnifique. C'est vrai que c'est un régal.
0: Goetz,
3: à lire absolument.
0: G-O-E-T-Z, il est dispo. Tu l'as en librairie.
1: Ah oui, il est magnifique.
3: À lire absolument.
1: Comics, tout à fait.
0: Bureau à l'édition.
3: On ne le dit pas souvent, ça.
0: C'est
3: hein.
0: un beau
3: à lire absolument.
0: Livre,
1: très, très emballé.
0: Qui simule le toilé, même le cuiré. Je ne sais pas comment on dit quand c'est du cuir, la toile. Mais,
2: du cuir de crocodile, va.
0: Et et avec un dessin qui est somptueux, un papier épais. Enfin, vraiment, c'est tout.
3: Pas
0: tout
3: trop de texte, justement. Alors, on se laisse embarquer parce qu'il n'y a pas excès de texte. C'est un régal. C'est très bien équilibré.
1: C'est vrai.
0: Voilà. Ça s'appelle Goetz.
1: Magnifique.
0: Je s'appelle Goetz.
2: Et donc, après 10 minutes...
0: Je s'appelle Marie Anning.
2: Voilà, après 10 minutes de philosophie, je pense qu'on a besoin de parler de dinosaures.
1: Et de lutte féministe.
2: Et de lutte féministe. Oui. Alors, c'est Marie Anning, le scénariste, c'est Capic. Et au dessin, il y a Julie Bouveau, c'est publié chez Steinkiss. Et donc, Marie Anning sur les traces des dinosaures. Et Marie Anning, c'est un personnage historique que j'ai découvert il y a une petite quinzaine d'années. Je suis ravie de voir cette biographie en BD qui sort, d'autant qu'elle est bien faite. Donc, Marie Anning, c'est une fille de... Même pas de pêcheur, en fait. Son père cherche des petites choses sur la plage qu'ils vendent comme curiosité. Ils appellent ça les curios, c'est des petits trucs en pierre, c'est mignon. Et puis quand elle est toute jeune, en fait, il y a un jour
1: un scientifique français
2: qui passe et qui lui dit « Mais tu sais ce que c'est ça ?» Bah, c'est un truc, les gens le prennent et puis ils décorent leur maison avec. Non, ça, avant, c'était autre chose, c'était un animal, mais du coup, mais c'est de la pierre, comment c'est devenu de la pierre ? Donc en fait, elle a cherché, elle a eu un peu d'appui dans cette... On est sur un tout petit village de pêcheurs, un village pauvre. Et en fait, c'est à elle qu'on doit une grande partie des plus spectaculaires découvertes, notamment la découverte des ichthyosaures. Donc maintenant, on ne parle plus de dinosaures marins. N'empêche que on est là, en fait, à un moment où on va rappeler que la science est toujours sous le coup de la...
1: De la religion.
2: De la religion. Que la Terre, c'est bien connu à 6000 ans.
3: Et
2: pas plus.
3: Bah oui, si bah tu lis la Bible et que tu la décodes année après année...
2: 6000 ans.
3: Tu suis à 6000 ans, voilà. T'as pas plus.
2: Et du coup, effectivement, bah, est-ce qu'elle trouve ne ressemble en rien à ce qu'on peut trouver aujourd'hui. Donc, le premier ichthyosaure qui est vendu, mais mademoiselle, voilà, donc on s'en rend bien compte, c'est un crocodile. C'est pas du tout un crocodile.
3: Non.
2: Ça ressemble pas à un crocodile. Enfin, il y a des nageoires, il y a pas des pattes, mais voyons, mademoiselle, enfin, rendez-vous compte, c'est un animal, en fait, d'avant le déluge, qui a été écrasé.
3: Voilà.
2: Voilà. Et en fait, on est vraiment dans une question, alors à la fois de la lutte qui est très complexe pour elle, parce que effectivement, comme le dit Isabelle, c'est une femme, quelle idée.
3: Voilà.
2: Elle aurait pas pu juste rester à faire la cuisine, non. Et qui a fait parmi les plus spectaculaires découvertes d'Angleterre, qui a eu la prescience effectivement que les strates géologiques, les coupes stratigraphiques, qui sont particulièrement embêtantes à lire quand on n'est pas habitué et qui sans lesquelles on ne comprend pas le déroulé de l'histoire en l'occurrence, on n'est même plus dans la préhistoire. Et bien en fait, tout ça, c'est quelque chose qu'on doit en grande partie à Mary Anning. Ce qui est chouette, c'est qu'on voit aussi le contexte avec les premiers qui ont popularisé l'idée des dinosaures. Il y en a un notamment qui présente une espèce de truc mal fichu, qui en fait est actuellement et toujours visible parce qu'en fait, il a eu l'idée que il fallait sensibiliser le grand public. Donc dans un des parcs publics de Londres, je me demande si c'est pas Kew Gardens, en fait, ils ont fait les premières maquettes de dinosaures en plâtre qui existent toujours. Alors aujourd'hui, quand on les voit avec les nôtres, c'est sûr qu'il y a des sacrées différences.
1: Non, mais il y avait l'idée.
2: Il y avait l'envie
1: de la reconstitution.
2: Ouais.
1: Et moi, ce que j'ai aimé dans cette BD, c'est d'abord, on voit toute la progression. On la voit petite, adolescente, etc. Et elle a ce besoin de vérité, ce besoin scientifique, parce qu'elle a le goût, alors qu'elle n'est absolument pas formée du tout à ça.
3: Elle se forme,
1: elle a des bienfaitrices, elle a certains bienfaiteurs qui ne la rabaissent pas, mais qui restent dans leurs conditions, on va dire. Mmh. Et du coup, elle se fait prêter des ouvrages par des bienfaitrices et elle se fait surtout prêter le premier ouvrage qui l'installe dans la science, c'est Cuvier.
3: Ah oui.
1: Et elle lit Cuvier et pour elle c'est une vraie révélation parce qu'elle comprend à un moment donné le passage de Cuvier que les organes internes et puis la dentition etc sont liés effectivement à l'alimentation. Donc elle se dit que s'il y a des crocs et des griffes c'est forcément un prédateur etc etc, que s'il y a des molaires écrasées c'est un herbivore. Bah, donc elle essaie intuitivement, et ça je trouve que c'est quand même formidable. Elle a cette envie scientifique de vraiment de découvrir, elle fait des mini dissections etc pour arriver à comprendre l'anatomie des animaux et elle est toute seule dans ce combat
3: parce qu'elle corrige des erreurs officielles
1: qui sont reprises à ses dépens sans évidemment jamais la nommer,
2: parce que c'est vrai qu'en fait le problème il est double, c'est une femme.
3: Oui.
2: Elle pose des questions qui dérangent et elle n'a pas de réseau puisqu'elle est d'une famille pauvre.
3: Voilà.
1: Et c'est surtout par rapport à sa condition sociale.
3: Voilà.
1: Aussi. Je me dis qu'elle aurait été peut-être plus dans une condition sociale
3: au moins institutrice,
1: différente,
3: au moins ça, si elle avait été institutrice.
1: De bourgeoise, etc. Mais là, on la traite, mais vraiment de tous les noms, y compris de prostituée. Quoi. Enfin, c'est un truc complètement dément. Quoi.
2: Vraisemblablement, si elle avait été bourgeoise, elle aurait épousé quelqu'un de sa condition et de ses intérêts qui aurait repris ses qui ne l'aurait pas.
1: Voilà. Donc on sent bien le conservatisme évidemment de toute l'époque, que ce soit en France ou en Angleterre d'ailleurs. Et donc on poursuit comme ça toute son évolution et toutes les recherches, y compris alors elle a compris ce que c'était que du bois fossilisé, elle a compris le système des coprolites.
2: Et enfin, ça, mine de rien, les coprolites, alors ça va sans doute faire rire derrière, c'est effectivement les crottes fossilisées.
1: Ouais,
2: sauf que les crottes fossilisées, c'est quelque chose pour lequel on lui doit énormément.
1: Ouais, c'est
2: parce
1: fou.
2: Parce qu'effectivement, dans les coprolites, parfois on peut retrouver un petit peu, quand on peut les étudier, un petit peu ce qui a été...
1: L'alimentation absorbée de l'époque.
2: De l'animal, ouais,
1: effectivement. Ouais, ouais.
2: Et du coup, ça, c'est quelque chose auquel on lui doit énormément. Parce que je pense que beaucoup de chercheurs n'auraient pas osé présenter ce genre de choses parce qu'ils auraient jugé que ça faisait pas très sérieux. Et c'est essentiel.
3: Alors, je voudrais juste préciser qu'avec Hugues, à un moment, on avait chroniqué une BD sur Marie Anning qui présentait tout l'aspect scientifique qu'elle a apporté, sa vie, etc. Mais un peu à la va-vite, alors que là, on a le contexte de sa propre souffrance qui est « je ne suis pas reconnu, je vis dans la misère ». On capte mes découvertes et autour de moi, ben, il y a des gens qui sont de l'Institut, etc., qui gagnent très bien leur vie sans faire mes recherches et s'en nourrissent en même temps. Oui. Donc, elle vit ça, ce manque de reconnaissance, c'est terrifiant. Alors, on sent cette souffrance.
1: Il y a une lâcheté des hommes autour qui est terrible, liée à sa condition de femme et sa condition sociale, mais une lâcheté, mais terrible. Hein, je veux dire, à lui donner, il y a un moment donné, il y a un passage que j'ai bien aimé où il arrive un protecteur qui lui dit bah, écoutez, j'ai réussi à vous avoir une bourse de l'université de je ne sais plus quoi et de je ne sais où, et c'est 25 livres par semaine. Et là, elle se met dans une colère terrible en disant mais attendez, 25 livres par semaine, c'est le prix d'une bonne, c'est même pas le prix d'une cuisinière qui paye plus. Elle dit mais mon travail n'est absolument pas reconnu, mais j'en veux pas de ces 25 livres.
3: Mais elle va mourir avec un travail. Elle est absolument pas reconnue. Des années après.
2: Je vais juste en fait pour dire que ça se termine quand même sur quelque chose de réel, c'est qu'en fait à la fin, à ta toute fin de sa vie, on commence à la citer, on commence à la publier.
3: Mais c'est déjà temps.
2: Et aujourd'hui, elle est beaucoup plus citée, elle est connue, et Mary Hennings, il y a notamment un livre qui est génial de Tracy Chevalier qui s'appelle Prodigieuse créature et que je vous conseille, qui retrace sa vie de manière romancée, mais Tracy Chevalier a l'honnêteté scientifique de donner à la fin ce qui change, et ça c'est une très bonne BD, au-delà du fait que le contenu est génial, ça se lit très bien, le dessin est très bien fait, et donc Mary Hennings de Capitaine.
3: C'est un personnage à ne pas rater,
2: c'est génial et faut y aller.
1: Oui,
2: Steinkiss.
1: Tout à fait.
0: Vous avez vu la tête que je faisais?
3: Oui.
0: Deux BD, 15 minutes, les gens.
1: On avance.
3: Non, mais ça valait le coup. Allez.
2: C'était du bon, qu'est-ce que tu veux?
3: Oui, Guts et Marie Hennings.
0: Allez, une histoire d'adoption. C'est les séries de Zidrou qui s'intéressent beaucoup à l'adoption, puisqu'il avait fait tout un tas de, justement.
1: Tout à fait.
0: De l'adoption.
1: Et là, des problématiques de l'adoption.
0: Alors, tout ça s'est récupéré, mais avec des propos très différents. Aujourd'hui, on a une BD qui s'appelle Hippie Papi, donc par Zidrou et Monin au dessin. Une histoire d'adoption, donc disais-je. On est dans un univers de bonne banlieue parisienne.
1: Bourgeoise.
2: Très bourgeoise.
0: Famille notaire, François-René, je crois.
3: Ils sont tous notaires dans la famille.
0: François-René est notaire. Oui. Et dans son jardin, il y a l'ashram de son père, qui s'appelle Honoré.
3: Voilà.
0: Bon, donc on découvre qu'il a été ancien notaire, mais lui, il a complètement...
2: Oui, une demi-journée. Oui.
0: Ouais. Il est parti d'une famille, lui elle-même déjà de notaire, il est parti aux Indes.
1: En mai 68.
3: Avec n'importe qui, point.
0: Et il est...
1: On ne dit pas.
3: Non, il ne faut pas dire, mais on devine, voilà. On devine très vite.
0: Alors dans la BD, y a un autre fils qui arrive, alors forcément, ça met le merdier, parce que l'autre...
3: Qui est adopté.
0: Il est adopté. C'est la grande découverte, et puis alors le fils François-René, lui, tout ce qu'il veut, c'est hériter rapidement de la belle maison.
3: Et oui.
0: Parce qu'elle appartient toujours à Honoré.
1: Avec sa femme qui est vraiment très très portée sur l'argent.
0: Oui.
2: Qui est très portée sur l'argent.
1: Et les conventions.
2: Qui elle a épousé un mari, sachant que le père était invisible et que personne ne l'avait jamais vu. Donc c'était une famille où il n'y avait pas rien qui dépassait. Et là, elle se retrouve avec un hippie dans son jardin qui fait du yoga tout nu dans sa fenêtre.
3: Il faut le dire.
2: Bon, c'est vrai qu'au petit déjeuner, je ne suis pas sûre que tout le monde apprécierait.
0: Exactement. Donc, il fait de la musique, il fait de la méditation à poil dans le jardin, etc.
3: Bon,
0: etc.
3: On va pas en dire plus. C'est adorable.
2: Par contre,
3: c'est plein d'humour.
2: Et il a
0: son plus grand trésor avec lui dans son
3: ashram.
0: C'est ses cassettes qu'il a enregistrées.
3: Audio, on n'en dit pas plus.
0: Je lis. Avec des musiciens en Inde, l'ashram où j'ai séjourné lors de mon premier séjour s'appelait Chaurasi Kutia, un vrai nia musicos. Le soir, je sortais ma flûte. Michael et Georges, leur guitare. Richard, lui, prenait ce qui lui tombait sous la main pour marquer le rythme. Et on y allait, on improvisait, on jouait sur les compos des autres. C'était magique.
2: Par contre,
0: c'était pas des manchots, c'est rose beef.
3: Oui, voilà, c'est des rose beef, pas n'importe quel rose beef.
2: Il raconte ça, en fait, à sa petite fille, donc la fille de Jean-Pierre, ou enfin le nom du
0: notaire.
2: François-René, pardon. Qui, elle, en fait, s'entend très bien et ravie d'avoir trouvé ce grand-père qui ramène vraiment de la fraîcheur, en fait, dans la maison. garçon qui s'entend plutôt bien en fait avec son oncle adoptif au final. Et effectivement, du coup, avec toutes ces histoires, lui, le hippie papy qui a qu'une envie en fait, c'est de repartir sur les routes parce que il voulait revoir son fils. Mais voilà. Donc après, j'en dis pas trop plus de pourquoi il voulait revoir son fils. Mais c'est toujours pareil. Sidrou.
0: Ni ça, ni
3: ni l'autre.
1: On dit rien. On dit rien.
3: Faut pas dire plus.
0: Crève d'envie de la dire. C'est quand même terrible.
3: Eh ben oui, tu peux pas. Ça, là, c'est du divulgachage grave.
2: Par contre, c'est que Sidrou, il a toujours le chic en fait pour trouver à chaque fois un angle différent sur le sujet, que c'est à chaque fois bien fait, qu'il y a beaucoup d'humour, que ça se dit tout seul, que c'est bien dessiné et qu'il faut y aller.
0: Oui. Et alors moi, elle m'a d'autant plus scotché cette BD qu'au début, quand tu la prends, t'as vite fait de voir des stéréotypes et des facilités. Et en fait, et souvent, quand ça commence comme ça, ça finit pas bien. Mmh. Et là, ça commence comme ça, et finalement,
2: il creuse.
1: Il arrive à avoir plein par petites touches à t'amener à autre chose. Et ça, c'est assez grand. C'est grandiose.
2: Ouais. Mmh. Et c'est vrai que la fin est jouissive.
1: Ouais.
0: Oui. Allez, tiens.
1: Encore une BD d'humour. Et quel humour. Humour noir, là.
3: Oui.
0: Mamie Luger, on est chez Casterman.
3: C'est bien foutraque.
0: Pyramidas. C'est une adaptation d'un roman.
1: Oui, de Benoît Philippon. Oui. Mamie Luger.
0: Voilà, et c'est un tome 1, La Tentation.
1: Qui est un super polar, qui marche très bien, effectivement, dans l'humour noir. Il n'y a pas de problème.
0: Ouais.
1: Ça fonctionne
0: Mamie
1: très, très bien.
0: Mamie, pas comme les autres. Ça démarre, sa maison est assiégée par les flics. Elle a un fusil.
1: Et elle dégomme à tout va et elle tire dans le tas.
0: Ouais.
1: Et donc, elle est interviewée, on va dire, parce que c'est vraiment
3: ça. Interviewée, oui.
1: Par un flic qui s'appelle Ventura. Toute ressemblance à Lino Ventura est fortuite.
0: Ouais.
1: Et elle commence à dérouler, donc, qui elle est, son parcours de vie, quoi. Parce qu'évidemment, elle est en garde à vue, quoi. Et on n'en dit pas plus parce que c'est très drôle. Et d'ailleurs, on attend le deuxième volet. Parce que là, il n'y a qu'un volume.
3: Oui. Ouais. C'est, et c'est il y a drôle. Déjà pas mal de victimes.
1: Il y a c'est des drôle. Victimes. Et bon, c'est très drôle.
3: Ouais.
0: Ouais.
3: Oui, allez, on n'en dit pas plus.
0: Bah, c'est album un peu trash, réussi. Mais c'est trash rigolo, quoi.
3: Oui, trash rigolo et foutraque aussi.
0: Ouais.
1: Très rigolo.
0: Mamie Luger, donc tome 1 chez Casterman. Un autre.
1: Ah oui, là, très très noir.
0: On va voir le quatrième âge. voilà, là aussi,
1: le
0: trash.
1: Pépère.
0: Mais là, c'est pas rigolo, avec le pépère de Moineau.
1: Alors, Moineau, je ne sais pas si vous vous souvenez, chers auditeurs et auditrices, que c'est le compère, on va dire, de Tardy qu'il remplace dans tout ce qui est BD, Léo Mallet, etc.,
0: d'accord.
1: Adaptation de polar.
0: Ça, le c'est, trait, on, okay.
1: On reconnaît au trait et voilà.
3: Ouais. Oui.
1: Et c'est très, très chouette. Comment résumer le pépère ? Le pépère, effectivement, il vit dans une espèce de maison semi-bourgeoise à l'abandon, avec toujours la même, on va dire, pas la moquette au mur, mais toujours les mêmes tapisseries, etc. Rien ne bouge depuis les années 50, 60, alors que là, on devine qu'on est dans les années 90-2000, peut-être, je sais pas, même peut-être de nos jours, bref. Et il a l'air d'être un petit retraité bien sympathique, or, évidemment, il ne l'est pas.
0: Non.
1: Et sa vie se croise avec deux junkies, un homme et une femme, SDF, etc., qui essayent d'escroquer, évidemment, tout le monde autour d'eux pour profiter des caves, de la drogue, etc. Donc, ils vont croiser, évidemment, la route du pépère. Il va arriver ce qui va arriver. Mais ils ne sont pas au bout de leur surprise. Et le pépère non plus. Et franchement, honnêtement, c'est assez réussi. C'est très drôle. C'est du tragicomique et vraiment c'est humour noir.
3: C'est complet ?
1: Complet. Bon. Mmh. Très drôle. Enfin, moi, j'ai bien...
0: Il y a du cadavre enterré.
1: Il y a du cadavre enterré. C'est très drôle.
0: Allez, un petit tour dans les années 80-90 avec une dernière partie de Flipper de Rune... Riberg, on va le dire comme ça. On va le dire comme ça. Et c'est chez Aventurier d'ailleurs. Jolie collection. Et une dernière partie de Flipper. On est dans une banlieue perdue, paumée, avec deux copains désœuvrés. Hein.
2: Désœuvrés qui tournent un petit peu au départ à la toute petite délinquance. Mmh. Après, moi, ça... Alors, Le problème, c'est que moi, je l'ai lu et c'est, je ne suis pas le public, en fait, pour cette BD-là. Il y a quelque chose, en fait, sur le suivi, en fait, de l'amitié des deux protagonistes principaux.
0: En gros, il y en a un qui est très extraverti et puis qui est un vrai branleur et qui fait que des conneries. Il y a un autre qui est beaucoup plus gentil,
2: posé,
0: discret, qui a tendance à le suivre un petit peu, qui a de l'or dans les mains. Notamment en électronique parce qu'il adore bricoler les flippers. Et voilà, il se retrouve toujours un petit peu
2: embarqué dans les
0: T'as envie de lui dire mais baffe-le l'autre con.
2: C'est un peu ça, ouais. Et après, le truc, c'est que pour les dessins, c'est un dessin qui a ses particularités. Il y a un public pour ça. Le problème, c'est que ce genre

0: Parce que c'est un truc incroyable, les flippers. Et c'est vrai que c'était l'âge d'or du flipper, c'était vraiment aux années 90 où ils se sont mis à faire.
1: Moi, je repense à 80.
0: À parler, à faire. Non, 80, ouais. C'est des flippers un peu plan-plan, c'est le début. Mmh. Et ensuite, il y a eu les flippers Terminator, les flippers Star Wars, les flippers football, machin, etc. Et c'était.
1: T'avais les jeux d'arcane aussi.
0: C'était incroyable. Non, mais le flipper, c'était mieux. Puis le flipper. Non, vraiment. C'était ton adresse aussi qui comptait au flipper. Fallait connaître le flipper.
2: Bah oui.
0: Et c'est vrai que tu retrouves un petit peu tout ça là-dedans. Et puis une histoire, c'est rigolo parce que le côté animaux là comme ça, même si c'est beaucoup plus enfantin, ça m'a fait penser à Pat Kebra, mais je pense que c'est aussi l'époque années 80 avec comme ça les gens qui zonent dans la banlieue.
1: Sachant que c'est un dessin qui n'est pas du tout enfantin, on ne peut pas confondre.
0: Non, non. Et voilà, et tu les suis et tu sens que, j'ai plus les noms des protagonistes, mais celui qui bricole les flippers, bah, qui va se retrouver à une croisée des chemins, c'est-à-dire à un moment sortir de là. Et aussi profiter de ce que voilà de des talents qu'il a, donc en électronique ou rester dans cette banlieue et attendre. C'est vraiment une jolie histoire qui est bien j'ai trouvé très très bien racontée. Voilà, c'est aussi une histoire sur sortir de son milieu, quitte à tout abandonner parce qu'il est amoureux. Voilà. Et voilà, je trouvais que c'était vraiment une jolie histoire. Mais je pense que pour des gens de ma génération, c'est top. Si t'as 50 piges, une dernière partie de Flipper, ça te parlera.
2: Très bien.
0: Quitter la glace, on continue chez Glénat. Et je crois que c'est la dernière BD qu'on va chroniquer aujourd'hui.
3: Une histoire d'émancipation. Sous fond de métamorphose. Quitter la glace.
0: Ah, moi je l'ai pas lu, hein, m'arrête pas.
3: Personne n'en a lu ? Il y a que moi ? Eh bien écoutez. Donc quitter la glace, on se trouve dans un village de montagne et on suit l'histoire d'une jeune femme, Neve, comme on va dire, ou comme un névé, ou neige, ou nievé, ou voilà. Et on suit l'histoire de cette jeune femme où on comprend bien que. Elle se pose beaucoup de questions sur sa vie. Elle voudrait devenir romancière et elle a du mal à écrire. Elle a du mal à vraiment être de. Oui, à vraiment être dans son texte, dans ses envies. Et on sent bien qu'il y a un blocage lié à l'enfance. Et tout l'album va être sur. Par l'entremise aussi d'une voisine, d'une. Là, il y a encore une éruption du troisième âge. Voilà. Une voisine un peu vieille qui connaît très bien l'écriture, non pas du tout, et elle va l'aider évidemment à sortir de son cocon et à raviver ses souvenirs pour arriver à se dépasser surtout de l'emprise de son père qui, on devine, l'empêchait effectivement de grandir. Et c'est une chouette BD. Tranche de vie, sympathique de nos jours, avec de l'humour quand même, beaucoup de questionnements et une histoire d'émancipation. Mais c'est très agréable
2: comme,
3: à lire.
2: C'est présenté comme une fiction ou comme un témoignage ?
3: Non, c'est fiction, complètement présenté comme une fiction, quoi. Ouais. Donc là, on est vraiment lié dans l'imaginaire, parcours de vie, émancipation d'une femme.
0: Ça s'appelle Quitter la glace. C'est chez Glénat et c'est là-dessus qu'on va se quitter dans cette émission. Donc, on aura retenu votre passion pour Marie Anning sur les traces des dinosaures. Moi, je dis ça parce que je ne l'ai pas lu. Et Goetz.
3: Surtout Goetz.
0: Surtout Goetz.
2: Ne ratez pas Goetz.
0: Testostérone, je sais même pas le dire. Allez, hop. Testostérone. Ciao.
3: Bel été.
2: Bonnes vacances.
0: Ah oui, c'est la dernière. Bonnes vacances à tout le monde.
3: Bonnes vacances.
0: On se retrouve en septembre pour de nouvelles aventures en BD.
3: À bientôt.
0: Normalement, vous avez déjà des devoirs de vacances.
3: Oui, on a déjà des devoirs de vacances, nous.
0: Gros bisous.
3: Bel été.
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2: 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Il est 18h en temps universel, 20h à Paris.
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2: Nous sommes ensemble pour une demi-heure d'information internationale avec d'abord un journal. À la une, les incendies dans le sud de l'Europe. Les pompiers luttent contre les flammes en Espagne, au Portugal, en Grèce, en Turquie. Nous irons dans le sud-ouest de la France où le feu de Gironde commence à se calmer et les autorités françaises ont reçu l'aide de leurs voisins. Un cratère découvert dans un champ en Pologne après les frappes russes contre l'Ukraine la nuit dernière. La guerre menace à nouveau de déborder sur les pays de l'OTAN. Nous reviendrons aussi dans ce journal sur les dernières frappes au Moyen-Orient et leurs conséquences aussi sur l'économie américaine. Les fédérations européennes de football menacent de boycotter les prochaines coupes du monde de football après le projet très critiqué de Gianni Infantino. Vendre des parts du mondial à des investisseurs privés, on en parlera dans le journal des sports dans 15 minutes. Et dans 30 minutes, ce sera Afrique Soir avec Mathis Limano. Mathis, qu'est-ce que vous avez à la une ce soir?
4: Eh bien Diane, dans Afrique Soir, nous reviendrons sur l'arrestation de plusieurs chroniqueurs au Sénégal. Ils se réclament du parti PASTEF et sont accusés d'offense contre le chef de l'État. Le gouvernement local de Ceuta appelle Madrid à l'aide ces derniers jours. Plus de 1500 migrants sont arrivés sur les plages de ce petit territoire espagnol situé au nord du Maroc. En Ouganda, l'opposant Kizza Besigye est toujours hospitalisé, victime d'un malaise hier lors de son procès. La barre des 1500 décès dus à Ebola dépassée en RDC. Puis de la Côte d'Ivoire à Marseille, on parlera, Diane, de la collaboration naissante entre les clubs de football de l'OM et le Yamoussoukro FC.
2: A tout à l'heure, Mathis. Voilà, vous avez le programme. Les bords de la Méditerranée en flammes. Les gigantesques incendies près de Madrid et d'Avila en Espagne sont en train de se calmer. L'état d'urgence national est levé. Mais un nouveau feu fait des ravages à la frontière avec le Portugal. 11 000 hectares brûlés en 24 heures. 800 pompiers portugais se battent contre un autre incendie dans le nord de leur pays. L'île de Crète en Grèce est également touchée par deux foyers. 8 000 personnes ont été évacuées. Et en Turquie, les secours sont intervenus sur 115 feux depuis hier matin. L'été est particulièrement dangereux. Une bonne nouvelle quand même nous vient du sud-ouest de la France. L'incendie de Biscarrosse dans les Landes est maîtrisé et celui de Gironde, le plus important, 42 000 hectares brûlés, a arrêté de progresser. La préfète salue une première journée un peu optimiste après une semaine de lutte contre les flammes. Les autorités restent prudentes. Elles bénéficient, il faut le noter, de l'aide de l'Union européenne, un mécanisme de protection civile déclenché pour faire venir des renforts. C'est un reportage de notre envoyé spécial Nicolas Roca.
5: Thiago Alves monte sur son Firebus, cet imposant avion jaune avec lequel il a survolé la Gironde. Il s'assoit à côté du cockpit.
6: C'est un avion en monoplace et on peut transporter plus de 3000 litres d'eau. Cela prend 6 à 9 secondes pour puiser l'eau. Pour ramasser l'eau, on utilise ce bouton sur le joystick et pour la lâcher, le bouton rouge.
5: 6 heures par jour à répéter l'opération comme ses collègues tchèques, croates, turcs ou suédois comme le pilote Jörgen Skoglund.
7: On commence par un briefing le matin avec un officier de liaison français. Il vole à bord de son propre avion. On vole tous ensemble. Il prend les commandes en premier, se coordonne avec les équipes au sol et nous indique où prélever l'eau et où la larguer.
5: À rythme régulier, les hélicoptères décollent et atterrissent de la base et la plupart des pilotes le reconnaissent. Jamais ils n'avaient vu d'incendie pareil. Le pilote José Rocha nous raconte la vue du cockpit.
8: On voit une large zone brûlée. C'est des milliers d'hectares brûlés. Il y avait beaucoup de fumée, une visibilité réduite, de nombreux moyens aériens et d'importants effectifs au sol pour lutter contre l'incendie. C'est certainement là la plus grande opération de lutte contre les incendies à laquelle j'ai participé.
5: Après 6 jours de lutte contre les flammes, José Rocha et son avion rentrent au Portugal avec la crainte de devoir revenir. Nicolas Roca depuis la base de Mérignac, RFI.
2: Tous ces feux qui ravagent en ce moment le sud de l'Europe, ils sont favorisés évidemment par le changement climatique. 9 fois sur 10, le point de départ des flammes reste cependant un acte humain. Dans le cas de celui de Gironde, c'est un chantier de débroussaillage qui serait à l'origine du feu. L'enquête se poursuit, mais elle n'a pas attendu la fin du travail des pompiers pour commencer. Marie Cazadebé.
9: Ce sont les gendarmes qui sont les premiers sur le terrain. Les experts scientifiques ne peuvent rien sans leur précieuse enquête. Frédéric Lavoué est le PDG d'un laboratoire indépendant d'expertise en incendie et explosion, régulièrement mandaté par la justice.
10: C'est la recherche de tout témoignage sur l'apparition des premières flammes. Alors c'est du porte-à-porte, c'est des investigations qui débutent assez rapidement. Souvent vous allez avoir un nombre d'appels aux pompiers qui va être important. Donc les gendarmes derrière vont vérifier qui sont les premiers appelants, les contacter, voir s'il y a des informations intéressantes.
9: Une fois le ou les points de départ d'incendie déterminés, il faut attendre que les pompiers aient terminé leur travail pour faire un inventaire des sources d'énergie qui pourraient avoir provoqué ces feux. Au milieu des décombres, les experts se mettent alors en quête d'éventuelles traces d'accélérants, essence, huile de moteur ou encore alcool à brûler. En Gironde, l'origine de l'incendie a été rapidement identifiée. Des travaux de débroussaillage en seraient la cause. Un scénario bien connu des experts.
10: On peut avoir des contacts d'herbe sèche avec un point chaud moteur, ou alors des étincelles provoquées par une lame qui va frapper un objet métallique, voire une pierre.
9: Sur des incendies, les expertises peuvent prendre plusieurs années. Le laboratoire Lavoué est intervenu en 2022 sur les feux de la Teste de Buch en Gironde. Une expertise pénale a déterminé que l'origine était accidentelle. Mais 4 ans après, l'expertise civile, qui doit déterminer comment le camion en panne a pu provoquer cet incendie, n'est pas encore terminée.
2: Marie Casadebaye.
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2: Vous écoutez toujours RFI, il est maintenant 20h06 à Varsovie. Le chancelier allemand dénonce l'absence de scrupules de la Russie, prête, je cite, à l'escalade avec l'Europe après cette intrusion préoccupante la nuit dernière dans l'espace aérien polonais. La Russie a en effet lancé une vague massive de missiles et de drones contre l'Ukraine et l'un de ces missiles s'est écrasé dans un champ dans l'est de la Pologne, tout près de la frontière ukrainienne. Il a laissé un cratère de 10 mètres de diamètre, 5 mètres de profondeur. Aucun blessé n'est à déplorer, mais ce débordement fait craindre le pire. Le Premier ministre polonais Donald Tusk s'est rendu sur place cet après-midi. Sofia Kętsenkova.
11: D'après les premières analyses, les autorités polonaises pensent que l'objet qui s'est écrasé sur leur territoire est très probablement un missile de croisière russe. Mais Donald Tusk, le Premier ministre, écarte à ce stade une attaque délibérée sur la Pologne.
12: Il n'y a aucune raison de penser que la Pologne était ciblée, mais deux de ces objets ont violé l'espace aérien polonais. En tout cas, l'un d'entre eux l'a bel et bien fait, car nous en avons la preuve ici.
11: Pour le Premier ministre polonais, cet incident rappelle surtout que les prochains mois seront déterminants pour Kiev.
12: Si les Ukrainiens avaient obtenu bien davantage de ce qu'ils réclament depuis le début, ce missile balistique ne se serait peut-être pas écrasé en Pologne. Donc, notre intention est de veiller à ce que l'Ukraine ne perde pas cette guerre. À la suite de mon entretien avec le président Volodymyr Zelensky, la situation est tout à fait claire. Les 100 prochains jours pourraient être décisifs pour l'issue de cette guerre. Il y a une chance sur deux.
11: Ce n'est pas la première fois que la guerre en Ukraine déborde sur le territoire polonais. En novembre 2022, deux agriculteurs avaient été tués par un missile ukrainien tombé hors de sa trajectoire. Et en septembre dernier, une vingtaine de drones russes avaient pénétré dans l'espace aérien polonais.
2: Sofia Kętsenkova, le président égyptien Al-Sisi appelle à mettre fin à l'escalade qui touche sa région après une attaque de drones contre un port de son pays. Le Pakistan, pays médiateur au Moyen-Orient, l'assure. Des négociations sont en cours pour tenter de ramener le calme autour du détroit d'Hormuz. Les dernières frappes américaines la nuit dernière ont tué 3 membres des gardiens de la révolution iranien. Donald Trump, le président des États-Unis, explique agir en représailles aux frappes iraniennes de mardi contre des bases américaines dans la région. Louise Jouvezom, on l'entend, la petite trêve du week-end dernier semble définitivement enterrée et de plus en plus de pays se retrouvent impliqués.
13: Il y a d'abord eu les frappes des Houthis contre 2 pétroliers saoudiens dans le détroit de Bab el-Mandeb la semaine dernière, qui menaçaient d'ouvrir un nouveau front dans la guerre au Moyen-Orient. Le groupe armé yéménite, soutenu par Téhéran, a également revendiqué plusieurs attaques de drones contre les infrastructures pétrolières du royaume. De son côté, l'Arabie saoudite a mené, avec son allié américain, des frappes en Irak dans la nuit de mardi à mercredi. Elle visait des groupes pro-iraniens que Riyad accuse de cibler son territoire. 20 personnes, dont 5 Iraniens, y ont perdu la vie. Les groupes visés ont déclaré que des représailles contre Washington étaient, je cite, « inévitables ». Quant au gouvernement irakien, l'un des rares régimes de la région qui soit allié à la fois aux États-Unis et à l'Iran, il a réagi en dénonçant une violation de sa souveraineté. Enfin, mercredi soir, 2 bateaux gaziers, dont un navire américain, ont pris feu après une attaque de drones dans le port égyptien de Damiet, sur la côte méditerranéenne. C'est la première fois que l'Égypte est visée dans le conflit. Jusqu'ici, aucun des belligérants n'a revendiqué l'attaque.
2: Et concernant cette dernière attaque, justement, beaucoup de regards se sont tournés vers les Houthis. Houthis du Yémen. Le groupe armé allié de l'Iran affirme ne pas être derrière cette frappe. La guerre au Moyen-Orient qui pèse sur l'économie américaine. La croissance marque le pas, 1,5% contre 2,1% au trimestre précédent, selon les données officielles publiées aujourd'hui. Pour relancer l'économie, le président américain Donald Trump n'a pas arrêté de demander une hausse des taux directeurs de la Fed, mais la Réserve fédérale a tranché hier, ou plutôt elle a choisi de ne pas trancher. Les taux restent inchangés au terme d'une réunion houleuse à Nishkakumor.
14: J'ai demandé une dispute de famille et je l'ai eue, a reconnu le président de la Réserve fédérale, Kevin Warsh. Trois membres de son comité de politique monétaire ont plaidé pour un relèvement de 25 points de base. L'institution doit assurer la stabilité des prix et une situation proche du plein emploi. Une double mission donc, alors qu'elle subit la pression de la part de Donald Trump. Le président américain avait promis de faire baisser les prix, tout comme les coûts d'emprunt. Selon lui, l'économie se porte suffisamment bien pour que les taux baissent. Il est vrai que l'activité est solide et le chômage reste faible. Mais l'inflation provoquée par la guerre au Moyen-Orient reste élevée, et ce, malgré un léger recul en juin. Élevés aussi les prix de l'énergie qui grignotent le pouvoir d'achat des Américains. En parallèle, le coût de la dette à 30 ans de l'État américain a bondi à 5,22%, du jamais vu depuis 2007. L'inquiétude gagne les investisseurs. Tant que le pétrole flambe, le risque que l'inflation reparte à la hausse est bien réel.
2: Le décret a été publié la nuit dernière en Argentine. Le gouvernement veut interdire l'entrée dans le pays aux étrangers qui diffuseraient ou inciteraient des messages de haine contre l'Argentine ou son peuple. Une mesure qui doit encore être votée par le Parlement. Le président argentin Javier Milei accuse le gouvernement brésilien, celui du Mexique et le Parti démocrate américain d'avoir financé une campagne contre son pays après les critiques nombreuses contre l'équipe nationale de football et ses supporters pendant le mondial. La conférence internationale sur le sida continue à Rio de Janeiro. Les spécialistes le répètent, la lutte contre le virus avance, mais ses progrès sont menacés par la chute du budget consacré à la recherche, à la prévention et au traitement de la maladie. 20% des financements internationaux ont disparu en un an, selon les Nations Unies. On vous parle beaucoup de la fin des aides américaines décidées par Donald Trump. La France a également réduit considérablement ses efforts. C'est insoutenable pour plusieurs ONG qui ont manifesté pour dénoncer cela. Martin Bernard est allé les voir.
15: Un petit groupe de manifestants venant d'Afrique et d'ailleurs a protesté devant le bureau de la délégation française pour dénoncer les risques et l'ampleur de la chute des contributions au fonds global. Sœurette Policar est la directrice d'ODELPA, l'organisation de développement et de lutte contre la pauvreté en Haïti. Elle explique pourquoi elle a participé à cette manifestation.
16: C'est la France qui a coupé 60% de sa contribution. Donc nous autres, dans les pays pauvres qui reçoivent ce financement, donc on se voit réduire par rapport à nos budgets pour l'implémentation des activités.
15: La France est le pays qui a le plus réduit sa contribution au fonds global après les États-Unis, selon Asia Russell de l'ONG américaine HealthGap.
17: La coupe s'élève à 1 milliard d'euros, soit une réduction de plus de 58% de la contribution de la France.
15: La crainte, c'est que d'autres pays comme la France suivent l'exemple des États-Unis de Donald Trump, comme l'explique Sœurette Policar.
16: Jamais auparavant, ça n'a jamais été 60% de coupure de la France. C'est comme si la France est en train de suivre le mouvement avec les États-Unis pour couper les fonds. Je sais qu'il y a beaucoup de réductions, financièrement, les choses sont difficiles, mais en même temps, couper 60%, c'est comme couper une jambe.
15: Martin Bernard, Sao Paulo, RFI.
2: Et puis c'est le retour de Spider-Man, le super-héros. De retour donc dans les salles de cinéma françaises, l'acteur britannique Tom Holland incarne l'homme araignée pour la 4e fois à l'affiche donc du nouveau film Spider-Man Brand New Day. Fatou Lord Diouf.
18: Everyone has weaknesses. Go find his.
19: Être un super-héros, ça isole, rien de nouveau. On a déjà vu des films où le protagoniste s'éloigne de tout son entourage à cause du poids de ses responsabilités. Dans ce 4e volet, Peter Parker vit seul, déprimé depuis qu'il s'est volontairement effacé de la mémoire de ses proches pour garder son identité secrète. Il subit de nouvelles mutations corporelles qu'il peine à comprendre. Mais même si le scénario n'est pas des plus surprenants, Tom Holland réussit quand même à nous embarquer, avec sa timidité maladroite, son côté nerd et ses fleurs à la main. Et il n'est pas le seul à briller. La jeune Sadie Sink, dans le rôle de l'antagoniste, crève l'écran.
20: This is just the beginning, Peter. There is much more to come.
19: On est juste un peu déçus de voir les personnages de MJ incarnés par Zendaya et Ned Leeds, joués par Jacob Batalon, relégués au second plan. Mais le film se rattrape pas.
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22: Hier, au lendemain d'une manifestation de l'opposition dont la réponse...
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32: L'actualité de ce 30 juillet 2026 par Ludovic. On commence par la canicule. Hier, mercredi 29 juillet, les températures records ont été atteintes à Tarbes et à Tournai. 40,2 degrés à Tarbes, 41,5 degrés à Tournai. Ce sont des records absolus. Aujourd'hui, les températures, heureusement, vont baisser progressivement par l'ouest avec des orages attendus ce soir. Un nouveau parc naturel en Haute-Pyrénées, c'est le 9e parc naturel d'Occitanie. Il a été créé officiellement par décret le 10 juillet dernier, un projet qui aura mis tout de même près de 30 ans à aboutir. Le parc s'étend sur 170 000 hectares de forêts, de plaines agricoles, de sommets, vallées et rivières. 185 communes le composent, avec 50 000 humains, l'habitant, au cœur du Comminges, de la Barousse et des Pyrénées. Et oui, il s'étend de la vallée de la Barousse au coteau du Comminges jusqu'aux contreforts et sommets pyrénéens. Il porte une ambition forte, préserver des patrimoines naturels, paysagers et culturels remarquables, tout en accompagnant un développement économique responsable. Le label permettra ainsi de préserver ces patrimoines naturels, culturels et paysagers, de renforcer leur attractivité tout en respectant leur identité et favoriser bien sûr la préservation de la biodiversité. Mais également l'adaptation au changement climatique, le soutien à une agriculture de qualité et la valorisation des savoir-faire locaux et du développement d'un tourisme durable. S'informer sur le droit à mourir, c'est aujourd'hui entre 10h et 14h que le village itinérant de l'association pour le droit à mourir dans la dignité fait escale place de Verdun à Tarbes. Les bénévoles de l'association présenteront le nouveau cadre légal. Ils sont une vingtaine de bénévoles formés à cette nouvelle législation qui seront à disposition du public. Le village prévoit également podcasts immersifs et jeux interactif. Donc c'est aujourd'hui entre 10h et 14h, place de Verdun à Tarbes. Et on termine justement avec un agenda à Bagnères ce soir, tenue du traditionnel marché nocturne et artisanal au cœur de Bagnères de Bigorre en fin d'après-midi et soirée. Et puis à Lucin-Sauveur, cinéma en plein air au verger avec la projection sous les étoiles, sauf orage, du film Berger à 21h30, et si l'orage arrive effectivement, cela se déroulera à la Maison de la Vallée. Et puis, on a aussi des apéros-concerts et guinguettes, notamment au casino d'Argelès-Gazost ce soir. Voilà pour les actualités de ce 30 juillet 2026. Bonne journée à tous et à toutes.
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39: Bonjour, aujourd'hui la petite marmotte curieuse reçoit Eddy. Bonjour Eddy.
40: Bonjour.
39: Eddy, est-ce que tu peux te présenter ?
40: Alors, je m'appelle Eddy Marie-Joseph, je travaille à l'ESAD des Sept-Vallées depuis une vingtaine d'années. Et là, actuellement, je suis détaché à la maison du Parc National.
39: Eddy, tu as une particularité, tu te déplaces en fauteuil roulant et je crois que tu veux nous parler un petit peu des avantages et inconvénients de ce type de déplacement.
40: Voilà, donc les inconvénients, c'est que de nos jours, nous sommes des personnes toute normale, voilà. Et c'est dommage parce que je trouve que des lieux ne sont pas trop accessibles au niveau musée, au niveau sportif. Donc du coup, ça devient compliqué pour voyager un petit peu dans toute cette belle France.
39: Eh ben, sans aller aussi loin, je pense que déjà monter un trottoir.
40: Oui, c'est extrêmement difficile. C'est pour ça que nous, en tant qu'en fauteuil roulant, bon, après les autres personnes aussi, mais surtout les personnes à mobilité réduite, ont du mal à se déplacer en fauteuil roulant. S'il y a une voiture qui est juste devant le bateau, on ne peut plus passer.
39: Est-ce qu'il y a des villes en France ou dans les Hautes-Pyrénées qui sont amies des personnes en situation de handicap et qui font des efforts particuliers?
40: Alors, moi, je vais vous dire, dans les Hautes-Pyrénées, dans le 65, Val d'Azun est accessible maintenant. Ils ont été labellisés pour personnes en situation de handicap. Tout handicap. Il y a des maisons d'hôtes qui ont été créées aussi. Et donc aussi la maison du parc où on est actuellement dans ce lieu magnifique, qui est très accessible et avec un parcours, avec des pictogrammes pour les personnes non-voyantes et un parcours en fauteuil roulant.
39: Et c'est magnifique parce que vraiment on est au milieu de la montagne, on est au milieu de la nature. Et ça permet effectivement aux personnes qui d'habitude, parce qu'elles sont en situation de handicap, n'y ont pas accès, de pouvoir aller jusqu'au cœur de la nature. Et ça, c'est vraiment un cadeau, en fait. Qui a payé pour tous ces aménagements? Parce qu'ils sont très importants, les aménagements.
40: Oui, les aménagements, je pense que, pour moi, même sûr et certain, ça va être le département. Et voilà, ça, c'est toute une association qui se met en lien pour créer ces chemins-là pour les personnes en fauteuil roulant.
39: Il y a beaucoup de termes dans les Hautes-Pyrénées. Est-ce que les termes sont accessibles également à tout handicap?
40: Alors, les termes pour se faire soigner, je pense à Argelès-Gazos, oui. Oui, on nous a dit oui, mais assez difficilement. Et après, Cotteret, je ne sais pas, je ne peux pas vous dire, mais Bagnères-de-Bigorre, oui. Très accessible à 100% pour les personnes handicapées, avec ascenseur et tout.
39: Ça, c'est vraiment génial. Au niveau administratif, quand tu as besoin de faire un papier ou quoi que ce soit, est-ce que généralement les bâtiments administratifs sont faciles d'accès?
40: Alors, je dirais pas tous. Donc, je ne vais pas me mettre à dos, mais déjà, on prend la mairie de Soulhomme, donc où je suis quand même habitant, qui n'est pas du tout accessible. Mais après, ils font l'effort pour aller voter et tout ça, donc ils nous mettent à la salle des fêtes, parce que c'est un lieu qui est quand même accessible. Mais sinon, après, on prend la mairie d'Argelès-Gazos. Eux aussi, ils ont fait un système de lieux différemment que la mairie, mais si vous prenez le type de se marier à la mairie en étant en fauteuil roulant, c'est pas possible.
39: Si, c'est possible, mais ça oblige le maire à aller dehors.
40: Voilà, c'est ça.
39: Ou ça oblige le maire à porter le fauteuil.
40: Voilà.
39: Au niveau sportif, est-ce qu'il y a des structures pour les personnes qui ont un handicap, tout type de structures, ou alors des associations qui permettent de partir en joëlette ou ce genre de choses? Qu'est-ce qui existe ici?
40: Alors, il y a le département handisport qui peut donner des renseignements. Et après, au niveau accessibilité, moi je suis joueur de tennis. Ça fait 5 ans que je joue au tennis, plus de 5 ans. Et nous avons réalisé, dans le club, ça s'appelle Club House, nous avons donc tout mis en œuvre pour que ce soit accessible aux personnes handicapées.
39: C'est vraiment important. Est-ce que tu penses, toi, que les Jeux Olympiques, les Jeux Paralympiques changent le regard des gens?
40: Je vais dire oui. Au moment des Jeux Paralympiques, tout le monde a dit ouais, c'est chouette, les personnes handicapées font du sport, c'est très bien. Donc ça fait un joli truc. Mais après, une fois que les Jeux ont été terminés, plus rien, parce que je prends juste une petite anecdote, il y a eu Roland Garros donc cette année, je veux dire, et retransmis pas à la télévision. Oui, les valides, oui, mais les handicapés, non. Donc si ça a été retransmis, je vais dire une bêtise, ça a été retransmis, mais il fallait regarder sur Internet. Voilà. Après la finale, ils l'ont retransmis à la télévision, mais les autres matchs, non. Donc du coup, il y a un peu de discrimination par rapport à ça.
39: En fait, très longtemps, le sport, ça a été à la télé, dans les médias, ça a été du sport d'hommes valides. On commence à laisser un petit peu la place aux femmes. Mais effectivement, il y a quand même un très très grand travail à faire pour les personnes en situation de handicap. Je rappelle ce que tu disais au tout début, nous sommes des personnes normales, tout à fait normales. C'est juste des personnes normales qui ont un handicap et donc il ne faut jamais oublier que ce sont des athlètes avant d'être quoi que ce soit d'autre, avant d'être en fauteuil ou d'avoir une canne blanche ou n'importe quoi d'autre.
40: Voilà, tout à fait. Tout à fait, c'est que nous sommes des athlètes et franchement, quand on voit les personnes valides qui sont... Là, je vais mettre un petit coup de gueule quand même parce que quand les valides, eux, ils sont sponsorisés par des gros magasins, on ne va pas donner de marque, mais bon, voilà, des gros magasins où ils ont droit à des raquettes, à des baskets, à l'habillement. Et les personnes en situation de handicap, mais zéro. Et je trouve ça dommage parce que bon... nous avons quand même en France pas mal de championnes et de champions qui mériteraient avoir aussi cette valorisation. Mais maintenant, ça commence à rentrer dans les mœurs un petit peu. Ils essayent de mettre un petit peu plus... Il y a une boîte de tennis qui aide les personnes en situation de handicap, qui donne des t-shirts, qui donne des raquettes. Donc du coup, voilà. Bon, je ne donnerai pas la marque, mais ça commence à rentrer dans les mœurs, mais tout doucement.
39: Non, on n'a pas le droit de donner la marque. En tout cas, l'appel est lancé à toutes les autres boîtes qui ne le font pas. Eddy, nous arrivons à la fin de cette petite marmotte curieuse. Je te laisse le mot de la fin.
40: Eh bien, je vous remercie de m'avoir interrogé. Merci encore.
39: Voilà. Merci, Eddy. Au revoir.
40: Au revoir.
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2: Nos prévisions pour ce vendredi 31 juillet selon Météo France au sein. C'est instable l'après-midi et des vents forts sur les sommets sont attendus. Des nuages bas le matin sur le Piémont et aux entrées de vallée. En montagne, c'est une alternance entre nuages et éclaircies le matin, puis des nuages plus nombreux et menaçants au-dessus des sommets l'après-midi, donnant quelques averses instables, localement orageuses. Le risque d'averses orageuses persiste le soir, puis le temps se calme et le ciel se dégage pour la nuit. Des nuages bas vont s'installer vers le Piémont en dessous de 1002 à 1400 mètres d'altitude. L'isotherme 0 degré quant à lui est voisin de 4500 mètres d'altitude et les températures minimales comme les maximales sont stationnaires pour ce vendredi. On aura donc au meilleur moment de la journée entre 29 et 32 degrés en vallée, 26 à 29 degrés à 1500 mètres, 21 à 22 degrés à 2500 mètres d'altitude. Et quant au vent, il est de sud-ouest, modéré à assez fort sur les crêtes et les sommets avec des rafales fréquentes autour de 60 km/h. Temporairement, ça pourrait aller jusqu'à 80-90 km/h en fin de matinée et début d'après-midi. Et plus bas, eh bien c'est un vent faible et variable en général, temporairement irrégulier avec le déferlement de quelques rafales autour de la mi-journée. Voici donc pour les prévisions de ce vendredi 31 juillet.
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2: Dans le cadre du Celtic Peak Festival qui a lieu à partir du 31 juillet et jusqu'au 2 août du côté de Campan, eh bien, il y a le groupe Briu qui va être sur scène le dimanche à 22h15 précisément, nous est-il dit, et ce sera à la salle des fêtes. Et pour en parler, eh bien, j'ai la chance d'avoir Luci Achiari, alors je sais pas si je le dis bien, elle va me le dire tout de suite, qui est au bout du fil la chanteuse du groupe Briu. Bonjour Luci.
5: Bonjour, alors mon prénom et mon nom sont parfaitement prononcés. Bravo.
2: Je suis contente.
5: Et en revanche, le nom de notre groupe, c'est un nom gascon, donc qui vient vraiment d'ici, et on le prononce Briu, avec un ou à la place d'un U. Moi, j'ai grandi au Pays Basque, j'ai passé toute mon enfance, adolescence, tout ça, et puis après, sans raconter toute ma vie, il se trouve que je me suis mise à chanter en occitan.
2: D'accord.
5: Et que c'est plutôt l'Occitanie qui m'a accueillie, vu que j'habite à Bagnères-de-Bigorre, donc pas très loin de chez vous, de la radio. Et ce groupe, il est plutôt ancré dans le patrimoine occitan, le patrimoine immatériel.

0: Occitan, et donc les répertoires à la fois de Gascogne, un petit peu du Massif Central, parce qu'on interprète des bourrées à trois temps aussi.
1: Okay.
0: Et puis un tout petit peu aussi des clins d'œil vers l'Est avec les rigodons, des danstrades qu'on ne danse pas tellement originellement chez nous, dans le Sud-Ouest, mais qui sont super pratiquées dans l'Occitanie, on va dire, de l'Est, quoi.
1: D'accord. Et alors, ça fait combien de temps que vous avez créé votre groupe ?
0: Alors, ce groupe est assez récent. Il a connu déjà, malgré sa récentitude, des changements en son sein, des changements d'interprète. Du coup, on peut dire que ça fait 2 ans que la création a démarré au fil de diverses résidences. Moi, j'ai rejoint le groupe là, en tout début d'année, en janvier,
1: pour
0: remplacer la chanteuse qui a fait la création.
1: Ok, donc finalement, c'est des créations originales, des compositions qui ont été faites par le groupe, et toi, tu es venu prendre le relais, en fait.
0: Exactement. Alors, ce sont pas exactement des compositions originales, vu que on part vraiment du patrimoine, des collectages et de toute la musique traditionnelle existante. Mais par contre, il y a eu un très gros travail d'arrangement, parce que l'instrumentarium de ce groupe de bal trad est plutôt original, parce qu'il y a un banjo.
1: Ok.
0: Enfin, Nicolas Roche qui est au banjo et au violon, Lucine Marsac qui est au quinton. Donc c'est un instrument à cordes qui se situe entre le violon et l'alto, donc il a des cordes un peu plus graves que le violon, et Johan Dumas qui est au saxophone baryton. Et c'est ça qui est assez étonnant et super chouette pour les musiques trad qu'on interprète. Et puis moi je suis à la voix puis au tambourin à cordes.
1: Ok, parce que c'est pas forcément des instruments justement utilisés pour ces musiques là, si ?
0: Voilà, alors le violon carrément, le banjo de plus en plus.
1: Ok.
0: Le tambour à cordes, il devient vraiment utilisé sur la scène dans la musique, on va dire, trad actuelle. Même si pour moi, trad, ça veut dire aussi actuel, on va dire. Donc on le voit de plus en plus sur scène. Et par contre, ce qui fait quand même l'originalité de ce quatuor, c'est le saxophone baryton.
1: Eh ben oui, ça, on a moins l'habitude de ces cuivres.
0: Ouais, exactement. D'autant que tous mes collègues jouent avec des pédales d'effet. Et du coup, ce qui donne une patte sonore encore plus originale.
1: Oui, donc vous avez remodernisé, on pourrait presque dire ça comme ça, ces musiques traditionnelles occitanes.
0: C'est là où, moi, j'ai envie, je dis toujours que la tradition, c'est quelque chose qui ne cesse de se renouveler, et de se construire au fil du temps. Donc, c'est pas bien si on a modernisé, mais par contre, on fait de la musique avec les gens qu'on est aujourd'hui. Donc effectivement, on se sert du matériau préexistant, dont on peut bénéficier par le biais notamment de tout le travail de collectage et le fait que ça a été répertorié et super bien organisé dans des lieux emblématiques tels que par exemple le COMDT à Toulouse, le Centre Occitan des Musiques et Danses Traditionnelles, qui a une énorme médiathèque de collectage. Donc on se sert de tout ça et puis on l'interprète. C'est là où les arrangements arrivent et puis où toutes nos influences musicales, des musiciennes et surtout des habitants de ce monde-là, quoi, de cette époque-là, on se sert de ça pour interpréter la musique différemment, lui donner une couleur, notre couleur à nous, quoi.
1: Vous avez pris toutes ces choses existantes et vous les êtes réappropriées, en fait, pour les faire vivre et les faire continuer à vivre. Et alors toi, avant de rejoindre le groupe Briou, tu avais déjà fait comme ça du chant traditionnel, tu avais déjà d'autres groupes ?
0: Oui, en fait, c'est vraiment par cet endroit-là, par ce répertoire traditionnel-là, que moi, je suis venue à la musique, finalement, assez tardivement, quand j'avais autour d'une trentaine d'années. Et c'est vraiment la rencontre avec ces musiques-là, qui sont souvent modales, donc qui peuvent peut-être, quand on n'est pas habitué, faire un peu de drôle à l'oreille, mais à la fois être très savoureuse aussi. Et c'est par ce répertoire-là que je suis venue au chant. Je pense que sans cette rencontre-là, avec ces musiques-là, moi, je ne serais pas devenue chanteuse professionnelle aujourd'hui. Ça aurait été trop éloigné de moi, je crois, de me mettre à chanter dans un micro, ou sans micro d'ailleurs. C'est la rencontre avec ce répertoire-là que j'ai d'abord et que je continue de pratiquer en polyphonie a cappella, avec dans chacun de mes projets, la dimension des arrangements, elle est hyper importante. Donc, ce que tu soulignais, c'est-à-dire de se réapproprier le répertoire existant, comme on a envie de le faire, quoi.
1: Et alors, tu parlais déjà occitan, toi, ou comment, c'est quelque chose que tu as appris il y a longtemps ?
0: Non, j'ai rencontré d'abord la musique, le répertoire, que okay. Moi, comme j'ai grandi au Pays Basque, donc qui n'est pas du tout loin de l'Occitanie. Hein.
1: Oui, mais qui a une culture qui est très forte aussi au Pays Basque, et une langue qui leur est propre, en fait.
0: Oui, tout à fait, tout à fait. Et du coup, c'est en venant au conservatoire de Tarbes, d'abord pour étudier, puis habiter à Bagnères-de-Bigorre, que du coup, je me suis familiarisée avec cette langue, qui finalement aussi, par rapport au basque, est quand même beaucoup plus proche du français, hein, parce qu'on a des racines communes. Et puis petit à petit, évidemment, en pratiquant le chant, en comprenant la parole que je chantais, je me suis mise à... En travaillant aussi, avec des collègues qui, eux, sont bilingues, parce que soit ce sont leur langue maternelle, soit ils ont voulu se réapproprier cette langue-là. Donc je me suis vraiment familisée avec ses sonorités, son vocabulaire. Et puis là, très récemment, j'ai entamé une formation pour avoir un apprentissage plus formel de l'occitan, du gascon.
1: Waouh ! Donc ça, c'est de l'investissement. Et du coup, tu pourrais dire depuis combien d'années tu t'es intéressée à ça ?
0: Depuis une dizaine d'années, on va dire.
1: Ah, quand même, oui. Il paraît qu'il faut une dizaine d'années pour, quand on prend un instrument, réussir à en jouer, entre guillemets, parfaitement. Pour une langue, il me semble que c'est un peu similaire.
0: Oui, oui. Et puis alors, moi, je suis loin d'être bilingue et d'avoir une maîtrise. Parce que je vais parler du gascon plus précisément, mais il a des expressions, comme toute langue, quoi. Très savoureuse, très à propos, très concrète et malicieuse. Donc moi, je suis loin d'avoir une maîtrise parfaite de cette langue, mais après, je peux tenir une conversation, on va dire, basique, quotidienne, quoi, en faisant quelques fautes. Mais bon, voilà, si on ne sait pas,
1: on ne fait pas.
0: Fautes, mais on reste chez soi. Voilà. Du coup, moi, ça me paraît super important aussi de manier ce répertoire-là dans la musique, et puis d'embrasser le plus possible, avec ma sensibilité aussi, toute la culture dont ce répertoire fait partie.
1: Et alors toi, t'es au tambourin en plus qu'à la voix, c'est ça que tu disais ?
0: Ouais, je joue du tambourin à cordes. Sans être totalement percussionniste, je m'estime d'abord plus chanteuse, vocaliste. C'est mon métier principal. Et puis après, je m'accompagne, avec le tambourin à cordes. Et là, le tambourin, il a quand même une importance forte, étant donné que c'est de la musique à danser. Moi, c'est mon premier projet de musique à danser scénique. Donc je m'accompagne du tambourin, mais pour d'autres répertoires.
1: Et alors un tambourin à cordes, ça c'est un instrument un peu traditionnel aussi, pour le coup.
0: Ah tout à fait, ouais. Donc pour nos auditrices qui ne le connaîtraient pas, c'est vraiment une caisse rectangulaire en bois. Après ça peut être de facture plus ou moins traditionnelle. Et dessus sont posées des cordes, en général au nombre de 8. Moi j'en ai un plus petit, ce qui fait qu'il y en a 6. Ces cordes sont traditionnellement accordées à la quinte. C'est un instrument qui, donc on tape dessus et on obtient un son de corde tapée, quoi, du coup, percussif. Et ces cordes viennent résonner sur ce qu'on appelle des mouches et qui viennent donner le caractère grinçant de l'instrument. C'est-à-dire on entend vraiment du zing zing zing, comme souvent on a le son de la vielle à roue dans l'oreille.
1: Ouais.
0: Donc on n'est pas au stade de la vielle à roue, mais on se rapproche de ce côté-là bourdonnant. Et donc c'est un instrument qui existe traditionnellement dans les Pyrénées centrales. Le Pays Basque aussi, on en trouve, et le nord de l'Espagne, jusque l'Aragon. Il est traditionnellement joué avec la flûte à 3 trous. Donc on bat le tambourin qu'on tient dans le bras gauche. Enfin, ça dépend si on est gaucher ou droitier. Et on joue la flûte de l'autre bras. Voilà.
1: Waouh. Bon, donc toi, t'as pas pris la flûte, mais c'est ta voix qui prend le relais quand même.
0: Et exactement.
1: Il y a encore plus de variations, d'autant que tu mets des mots et des paroles en occitan. C'est quand même extraordinaire. Donc, un groupe qui est assez jeune, toi qui les as rejoints en janvier dernier, vous avez déjà fait plusieurs scènes, j'imagine.
0: Oui, on a eu la chance de se produire à Boulegan, qui est un rendez-vous assez incontournable des tradeux et des folkeux, donc qui a lieu à Pâques, je crois, à Saint-Jean-du-Gard. Ensuite Cévennes, et puis après on a été invité à Pavie, qui est aussi un rendez-vous assez important pour nos musiques et le Baltrade d'Angers. Et donc là je suis assez contente parce que Adrien Lisée, donc l'organisateur principal du Celtic Peak, et mon voisin, enfin on vit sur le même territoire, et il avait envie de programmer des artistes locaux, et du coup ça tombait super bien que j'ai intégré ce groupe de Bâle et qu'on puisse participer à cet événement en local. C'est rare que je joue à 10 minutes top chrono.
1: De chez toi.
0: De chez moi.
1: Ah, chouette, ouais. Tu vas même presque pouvoir y aller à pied, alors.
0: Et, c'est ça.
1: Et là, en plus, on vous a programmé pour le dimanche à 22h15. Donc, c'est pas tout à fait la clôture, mais pas loin. C'est surtout un des moments les plus dansants qui sont proposés durant ce festival-là.
0: Alors après, il y aura quand même les Bretons. Je suis très contente aussi qu'ils sont là à les inviter avec Rosenthalek et je crois que c'est Eric Nogué, mais peut-être je me trompe sur son prénom. Donc ça, ce sont des Bretons qui vont faire danser les danseuses le vendredi. Et après, ouais. Il y a plein d'autres groupes que je connais pas, mais il faut savoir que ce sont des gens qui en Bretagne ont un succès fou et remplissent des salles entières pour des fest-noses. Donc on fera une sorte de dialogue comme ça entre la Bretagne, la musique occitane et puis bien sûr les sessions irlandaises, parce que c'est l'idée de ce festival.
1: Et donc du coup, ce dimanche, ça va être quand même une apothéose avec ce groupe d'Irlande justement juste avant. Brian Hugh, Dave Sheridan, Sio Ban, O'Donnell et la danseuse Aideen Burke. Il y a justement Adrien qui nous en parlait. Ensuite, eh bien, il y a vous avec justement le bal occitan de folie, le groupe Briou. Et puis juste après vous, il y a un duo pour terminer en beauté avec Ounes. Donc un duo où ils sont dans une autre formation déjà, mais ils ont aussi ce duo-là qui va permettre de terminer en beauté. Bon, qu'est-ce qu'on peut vous souhaiter pour ce festival alors ?
0: Ben, déjà de bien se retrouver musicalement, parce que ça nous fait à chaque fois super plaisir de se retrouver, de jouer tous les quatre, de faire bien notre petite patte là sur scène et de bien s'amuser, et puis évidemment d'établir la fameuse connexion musicienne-danseuse, et voilà, et que les personnes présentes prennent un plaisir à danser sur ce qu'on a choisi d'interpréter.
1: Bon, eh bien, c'est tout ce qu'on vous souhaite. Je te remercie beaucoup d'avoir pris ce temps pour nous présenter ton groupe. Merci beaucoup, Lucci.
0: Merci à toi.
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Bonsoir, c'est Parachute 410, c'est tout de suite. Bienvenue à toutes et à tous, belle écoute. Petite tradition temporaire, en ce moment on ouvre avec la Guinée, avec le Myriam S Quintet.

C'est solo quintette sans Myriam, donc toujours cette petite perle de chez Marticot. La petite histoire, c'est qu'en 1958, la Guinée obtient son indépendance, c'est plutôt une grande histoire même, et elle s'ouvre aux influences jazz, cubaines et nigériennes. Et ça donne des morceaux chouettes comme celui-là. Je vous propose maintenant deux nouveaux territoires, un plutôt naturaliste, de Lagos et Aba Gwagwa, et un second plus cold, ça sera celui de Remour.

Rémour, c'est un duo suisse, c'est Lou Savary et Luc Bercier. Ils se sont rencontrés en 2018 et ont immédiatement sorti une cassette, puis un album en 2021. Les deux résident à Bruxelles et élaborent une pop musique assez sombre, ralentie, un peu gold, un peu post. Le morceau, c'était Chili Charms. Et leur album est sorti en 2024 chez les Hollandais de Knikkel Huis. Avant, c'était le morceau Akamanman, qu'on doit à Lagos avec deux S et à Bakwakwa. Lagos, c'est un trio composé de Gonzalo F. Cardoso, Mladen Kourajika et Daniel Garcia. Et Akwa Wagwa, c'est un collectif ougandais regroupant Henry Kazuma, Henry Issa Biri, Jamie Mwangé, Peter Jones et Jacob Maskelke. L'album s'appelle Island Slang, il dure 40 minutes et c'est sept paysages sonores où tradition et modernité fusionnent, se rencontrent. Ici, il y a beaucoup de percussions et de musique électronique. Mais l'ensemble, ces sept morceaux, c'est comme un voyage sonore assez imaginaire, c'est exalté, c'est exaltant. Voilà, on se dirige maintenant vers une pièce plus dense et plus étendue du Monopoly Starchild Searchers.

Le Monopoly Child Star Tirchers, c'est le projet de Spencer Clark, un musicien américain connu sous le pseudonyme de Charles Berlitz, vodka saison ou alors Black Joker, mais aussi au sein des Skaters avec James Ferraro. C'est la réédition d'une petite perle sortie en 2008 sur Pacific City Records. Quatre propositions de musique électronique hypnotique, répétitive, brumeuse et quasi hallucinatoire. Enfin, moi je trouve. Le morceau c'était No Joe Night Night et c'est disponible chez Discrepant. On poursuit dans la galaxie des découvertes avec le duo Santi et Tux, et en suivant, vous découvrirez le morceau de ce Sound of the Fox.

Sound of the Fox, c'est un producteur barcelonais de breakcore, vous l'avez entendu. Il représente toujours l'écurie ukrainienne Suck Puck. Vous venez d'écouter l'intro de son album Incontenibles Disfasion et c'est sorti en 2023. Santier Toots, c'est un duo berlinois qui produit une musique électronique un peu folk, un peu mystique avec une influence turque. C'était le remix du morceau Buffalo Woman, un remix de Yo Soy Matt. On termine avec deux morceaux, le premier de Night Shop, ça sera Matera Amo, et le second, le dernier de ce soir, ça sera People Like Us.

Nightshop, c'est un projet anglais de Bristol, foncièrement électronique, breakcore, avec des rappels de jungle, plein de petits trucs qui font penser à la breakdance. C'est sorti il y a 2 ans, toujours chez Sockpuck. Un petit EP génial qui s'appelle Matt Terra Amo. Et juste avant, c'était Vicky Bennett, une artiste anglaise qui produit une musique de collage. Il en résulte une musique nouvelle aussi, pop, très expérimentale, électronique. C'est comme du footage, mais sonore. Utiliser une matière existante pour créer une nouvelle œuvre. Un morceau à retrouver sur l'album Copia, sorti en 2023 chez Discrépant. Je vous souhaite une belle soirée. Parachute est terminé pour ce soir. Prenez soin de vous, des bises, belle écoute, et rendez-vous la semaine prochaine, même endroit.

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4: Anita Fallet.
5: Dans le sud-ouest de la France, 42 000 hectares brûlés, des maisons décimées. Et pour les animaux aussi, les conséquences des incendies sont désastreuses. Alors sur place, des associations tentent de les sauver. La guerre se poursuit au Moyen-Orient et l'Irak se retrouve dans le conflit entre l'Iran et les États-Unis après des tirs américano-saoudiens. Des milices pro-iraniennes sont présentes dans le pays. Et dans ce contexte de guerre, l'ombre de l'inflation plane sur les prix aux États-Unis. La Banque centrale américaine ne changera pas ses taux directeurs malgré les pressions de toutes parts. Et puis au Kenya, l'inquiétude après la mort de 15